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0: Je vous reproche simplement de vous être fait élire sur une liste de gauche et de ne soutenir à l'Assemblée que des projets d'inspiration patronale.
1: Il y a des patrons de gauche. Je tiens à vous l'apprendre.
0: Il y a aussi des poissons volants, mais qui ne constituent pas la majorité du genre. Oh.

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0: Monsieur l'abbé, regardez votre soutane. Elle est verte. Eh oui, en vieillissant, le noir devient vert. N'hésitez donc pas à raviver ses couleurs avec Soutaneuf, le régénérateur de soutane, contenant de l'activotextigène à l'essence de 6 notes dégénérées. Soutaneuf, la résurrection de la soutane. Existe également Soutaneuf pourpre, Soutaneuf violet. Pour le blanc, devis spécial de nos laboratoires.
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0: 308 minutes, 48 secondes, une réponse à mon texto. 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
1: Ouais, salut, comment ça va? Ouais, t'étais où? Qu'est-ce que tu foutais? Ah, ton téléphone était pas chargé. Avec qui? Cindy. C'est qui, Cindy? Ouais, c'est ça, une collègue. Puis moi, là-dedans, hein?

rien de significatif. Bon, c'est peut-être un peu embrassé, je suis malencontreusement tombée, la bouche grande ouverte sur son... Enfin bref, c'est pas important.

0: Il est 7h à Paris, 5h à Dakar.
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0: Bonjour tout le monde, ravi de vous retrouver ce 21 juillet. On va revenir et tenter de comprendre ensemble cette décision annoncée hier, ce demi-tour complet de la présidence sénégalaise qui apporte finalement son plein soutien à la candidature de Macky Sall au poste de secrétaire général de l'ONU. On en parle avec notre grand invité Afrique ce matin, le politologue Papa Farah Diallo, et dans le journal dans une demi-heure. Bonjour Fabrice Le Grier.
2: Bonjour Andréane, bonjour à tous.
0: D'abord à la une de cette édition, le Royaume-Uni, le nouveau Premier ministre britannique a dévoilé ses ambitions pour son pays hier.
2: Et parmi les priorités d'Andy Burnham, la décentralisation et la réindustrialisation, il compte bien appliquer à l'échelle nationale ce qu'il avait mis en place lorsqu'il était maire de Manchester et redonner leur place au territoire.
0: 10e nuit consécutive de frappes au Moyen-Orient.
2: Des bombardements américains sur plusieurs sites iraniens et toujours la riposte de Téhéran, tandis que les Houthis du Yémen annoncent la mise en place d'un blocus maritime de l'Arabie Saoudite. Par ailleurs, le président du Liban, Joseph Aoun, doit lui rencontrer Donald Trump aujourd'hui. Au cœur de la réunion, l'accord signé entre le Liban et Israël qui aspire au désarmement du Hezbollah et au retrait des forces israéliennes dans le sud du Liban. Mais la situation reste tendue dans la zone à l'image d'un convoi humanitaire qui s'est retrouvé bloqué au cœur du conflit. Notre correspondante Amélie David y était.
0: Et vous en parlez, ce revirement au Sénégal.
2: Oui, le pays soutient officiellement la candidature de Macky Sall au poste de secrétaire général des Nations Unies, annonce faite après la visite de l'ancien président à Dakar.
0: Andy Burnham s'est donc officiellement installé dans le fauteuil de Premier ministre britannique.
2: Et il a aussitôt affiché ses ambitions, promettant les changements les plus profonds de ces 40 dernières années. Le 7e Premier ministre en 10 ans, que l'on surnomme le roi du Nord, veut notamment décentraliser et réindustrialiser son pays, mais aussi faire baisser le coût élevé de la vie. L'ancien maire de Manchester compte redonner au territoire leur éclat d'antan, Sidonie Gaucher.
3: Ce qu'on appelle ici la manchesterisation voulue par Andy Burnham est-elle possible à l'échelle nationale? Pour Christophe Aigret, architecte à Londres et à Manchester depuis plus de 40 ans, la décentralisation est une nécessité politique.
4: Oui. Nous sommes gouvernés par une bulle londonienne. Les ministres sont hors sol, déconnectés, ou alors ils ne sont pas intéressés.
3: Avec la désindustrialisation et la transformation des espaces en data center ou en hub financier, il estime que depuis les années 70-80, les territoires ont perdu leur fierté.
5: Il y a des endroits dans le nord comme Middlesbrough qui fabriquait des ponts, Sheffield qui fabriquait de l'acier, des couteaux, des fourchettes, et Birmingham qui fabriquait des voitures, je crois. Des industries extraordinaires.
3: Le nouveau Premier ministre va dévoiler un plan sur 10 ans pour redresser le pays qui met l'accent sur les industries des régions. Sidonie Gaucher, Londres, RFI.
2: Andy Burnham qui a aussi dévoilé son gouvernement, un symbole notamment Shabana Mahmoud, connu pour sa fermeté sur l'immigration, est maintenu au ministère de l'Intérieur.
0: De nouveaux bombardements américains sur l'Iran et toujours une riposte de Téhéran.
2: 10e nuit consécutive de frappes, les États-Unis affirment avoir visé une série de centres stratégiques militaires iraniens. De son côté, Téhéran revendique notamment des attaques contre des infrastructures américaines au Koweït et à Bahreïn. Et les rebelles houthis du Yémen pro-Iran se mêlent à cette escalade. En s'en prenant à l'Arabie Saoudite, ils ont annoncé hier un blocus maritime menaçant notamment de fermer le détroit de Bab el-Mandeb. Riyad exprime sa plus ferme condamnation.
0: Le président du Liban, Joseph Aoun, est lui aux États-Unis.
2: Et aujourd'hui, il doit rencontrer Donald Trump, et ce alors que selon Washington, l'armée libanaise a commencé à assurer la sécurité de 3 villages du sud du pays. Premier test de l'accord signé entre le Liban et Israël et visant à obtenir le retrait des forces israéliennes du sud du Liban, ainsi que le désarmement du Hezbollah pro-iranien. Mais sur le terrain, la situation reste complexe. Un convoi humanitaire organisé par l'Œuvre d'Orient devait notamment se rendre dans 3 villages à majorité chrétienne situés dans la zone tampon, coupé du reste du Liban depuis plusieurs mois. Village encerclé par les positions israéliennes et celles du Hezbollah, et un convoi qui s'est retrouvé bloqué. Amélie David y était.
6: Le convoi devait se rendre dans les villages à majorité chrétienne de Debel, Ain Ebel et El-Wesh pour ouvrir des structures sportives et soutenir les habitants. Vincent Gelot, directeur de l'Œuvre d'Orient au Liban.
7: Il y a certains villages qui sont aujourd'hui en partie détruits, notamment le village de Debel. Le bas du village et les maisons sont endommagées, parfois détruites et occupées par l'armée israélienne. Et donc l'avenir de ces villages reste très incertain. C'est pour ça que c'est important de les visiter, de leur apporter de l'aide humanitaire, mais d'être présent à leur côté pour qu'ils qui puisse les aider à tenir.
6: Plus d'une dizaine de journalistes étaient présents dans le convoi, mais après près de 5 heures d'attente, nous avons dû rebrousser chemin, n'ayant pas reçu l'autorisation du mécanisme et notamment de l'armée israélienne, Vincent Gelot.
7: Alors la raison qui nous a été avancée, c'est qu'on est dans ce déplacement, il y avait une partie qui était composée de l'œuvre d'Orient, il y avait aussi des journalistes, et a priori ça aurait été la présence de la presse qui aurait été l'une des raisons principales du refus de pouvoir accéder à ces villages.
6: Faute de pouvoir atteindre les villages, un appel a été organisé avec les habitants d'Ain Ebel. D'autres convois devraient être organisés prochainement avec l'espoir, cette fois, d'aller jusqu'au bout. Beyrouth, Amélie David pour RFI.
0: En Ukraine, Volodymyr Zelensky fait toujours face à un grand mouvement de contestation après sa décision de remanier le gouvernement.
2: Et les organisateurs, lui ont lancé un ultimatum. Ils attendent des décisions de la part du président ukrainien cette semaine. Emmanuel Chaz.
8: À Kiev, la mobilisation ne faiblit pas depuis jeudi dernier. Lundi soir encore, la place Franca devant le palais présidentiel était noire de monde. La foule réclame toujours le retour de Mykhailo Fedorov à la défense et le départ d'Alexandre Sisky à la tête de l'armée. Mais les organisateurs comptent aussi mesurer l'effet de leur mouvement. Olga, réfugiée en France depuis 2022 avec son petit garçon, est revenue pour les vacances, est venue tous les jours aux manifestations.
9: Après ça, on va prendre 3 jours de la pause pour vérifier et pouvoir aussi donner un peu plus de temps pour Zelensky. Qu'est-ce qu'il va faire? Et moi, j'espère qu'il va prendre une bonne décision, mais on ne peut pas être 100% sûr. Pour nous, c'est important d'être là, pour moi, évidemment, parce que c'est quelque chose qui peut augmenter de chances pour notre survivre de notre nation.
8: Valéria, étudiante, reste prudente sur d'éventuels changements.
10: Je l'espère vraiment, je n'en suis pas sûre en fait. Je l'espère sincèrement. En tout cas, nous sommes tous mobilisés pour que cela se produise.
8: Alors que Volodymyr Zelensky poursuit ses consultations avec les principales figures politiques et militaires du pays, les manifestations reprendront vendredi si aucune des revendications présentées n'a été satisfaite. Emmanuel Chaz, Kiev, RFI.
2: Et notez que des bombardements russes ont fait au moins 8 morts hier en Ukraine, tandis que des frappes ukrainiennes ont tué au moins 6 personnes dans la région russe de Belgorod. Les conséquences de ces frappes menées par Kiev, nous en reparlerons dans notre journal de 7h TU avec notre correspondante Anissa El-Jabri. Elle revient d'Omsk en Sibérie, là où la plus grande raffinerie de Russie a été touchée par une attaque il y a 2 semaines.
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0: Et c'était la une ce matin, ce revirement au Sénégal.
2: Oui, le pays apporte désormais son plein soutien à la candidature de Macky Sall au poste de secrétaire général de l'ONU. Annonce faite par le gouvernement hier, 3 jours après la visite de l'ancien président à Dakar. Bassirou Diomaye Faye avait jusqu'ici refusé d'apporter son soutien. Il change donc de cap et nous y reviendrons notamment dans Appel sur l'actualité tout à l'heure dès 8h10 TU sur RFI.
0: Au Mali, le JNIM accusé de crimes de guerre.
2: Les djihadistes liés à Al-Qaïda ont exécuté sommairement des soldats maliens qui s'étaient constitués prisonniers. Les faits se sont déroulés samedi dans la zone de Tabricha au terme d'une attaque menée conjointement par le JNIM et par les indépendantistes du FLA. Le convoi militaire visé était parti d'Anéfis à destination de Gao. Une 50aine de soldats maliens ont été tués, mais tous n'ont donc pas péri au combat. Et ces exécutions de prisonniers des armées constituent un crime de guerre, David Baché.
11: Voilà l'industrie du crime qui prétend diriger le Sahel, réagit avec colère un notable de Kidal favorable au régime de transition. Sur des images diffusées par le JNIM, on peut voir des militaires maliens désarmés, assis ou allongés dans le sable, recevoir des rafales de balles. Parmi les djihadistes à l'œuvre, Hamza Aguiad, fils d'Iad Akrali, le chef du JNIM. De sources sécuritaires maliennes, 18 soldats maliens auraient ainsi été exécutés alors qu'ils s'étaient rendus et qu'ils étaient désarmés. Un crime de guerre selon le droit humanitaire international qui protège les civils, mais aussi les militaires prisonniers de guerre. Au total, l'attaque de ce convoi a coûté la vie à au moins une 50aine de militaires maliens. Elle avait été menée conjointement par les djihadistes du JNIM et par les indépendantistes du FLA. Mais ces derniers assurent que les combattants du FLA et du JNIM ont agi chacun de son côté, que c'est le JNIM seul qui a exécuté ses prisonniers et revendique avoir capturé pour sa part une 20aine de soldats maliens environ. Sollicité par RFI, l'armée malienne n'a pas donné suite. Par communiqué samedi, l'état-major indiquait que des frappes aériennes avaient permis au convoi de se désengager des embuscades tendues et de poursuivre son itinéraire sans communiquer de bilan. Le convoi avait fini par arriver à Gao.
2: David Baché.
0: Les droits de douane de Donald Trump sont de retour.
2: Oui, le président américain reprend sa guerre commerciale et s'en prend au Canada. Il promet d'imposer au pays 50% de surtaxe douanière sur une liste de produits, y compris sur certains protégés par les accords commerciaux entre les deux pays. Loubna Anaki.
12: C'était une question de temps. Ces derniers jours, Donald Trump avait multiplié les critiques vis-à-vis du Canada et il avait menacé d'imposer de nouvelles taxes douanières en raison de la sévère pollution de l'air qui a touché le nord-est américain, causée par les feux de forêt chez son voisin. Mais la Maison-Blanche assure qu'il ne s'agit pas de cela. Officiellement, la décision de Donald Trump est, je cite, « due à des pratiques commerciales discriminatoires de la part d'Ottawa ». Le président a usé d'une loi de 1930 en donnant l'exemple des restrictions visant les voitures et les produits laitiers américains, mais aussi le boycott par certaines provinces canadiennes de l'alcool américain, une mesure en riposte à la première salve de droits douaniers imposée par Washington en 2025. Le nouveau texte signé hier par Donald Trump concerne notamment les produits laitiers, l'alcool, le ciment, mais aussi des produits jusqu'ici protégés par l'accord commercial Canada-États-Unis-Mexique. Les 50% entrent en vigueur dans 30 jours, ce qui laisse le temps peut-être aux Canadiens et aux Américains de trouver des compromis. Mais ces nouvelles mesures viennent compliquer une relation déjà très tendue entre les deux pays. Loubna Anaki, New York, RFI.
0: En Espagne, La Roja était de retour hier.
2: Avec plus d'un million de personnes dans les rues de Madrid pour assister au retour triomphal des champions du monde de football. Vainqueur de l'Argentine avec bien sûr la deuxième étoile sur le maillot. Un immense moment de joie et une nation en pleine communion. François Musso y était.
13: Nous sommes tout près de la place de Cibeles, en face de la mairie. Le bus décapotable où se trouvent les héros espagnols de ce mondial est acclamé par une foule dense et enthousiaste. Sur le bus, on peut lire en anglais « Stars shine together », les étoiles brillent ensemble. Victor, 24 ans, étudiant, exulte.
14: Nous avons la sensation que ce jour est historique. Cela va être difficile de le revivre, surtout pour les gens qui n'ont pas connu la victoire en 2010. Nous, la nouvelle génération, nous sentons que ce moment est exceptionnel. Et aussi bien aujourd'hui que demain, ce moment est extraordinaire.
13: On est venu en famille, surtout en groupe d'amis. C'est une marée de maillots sang et or. Beaucoup se drapent dans les étendards rouges et jaunes. On voit de nombreuses personnes d'origine étrangère, latino-américains surtout, et aussi enthousiastes que les Espagnols. On ressent une forte atmosphère de communion collective.
14: Cela nous unit tous, tout le monde, tout le pays, on se sent tous espagnols. Et ce qui est beau, c'est qu'il y a des personnes âgées, des pères, des fils, des gens d'autres nationalités, tous arborent le drapeau espagnol. De la même façon que les Espagnols.
15: Any anti-imperialist group like ours must reflect such a divergence of interests within its power base.
16: Agreed. Francis? Yeah, I think Judith's point of view is very valid, Rick. Provided the movement never forgets that it is the inalienable right of every man
17: or woman
16: to rid himself
17: or herself.
16: Agreed.
17: Thank you, brother.
16: Or sister.
18: C'était le journal de Radio France Internationale.
16: I think you finished.
17: Oh, right.
16: Furthermore, it is the birthright of every man
17: or woman.
16: Why don't you shut up about women, Stan? You're putting us off.
17: Women have a perfect right to play a part in our movement, Reg.
16: Why are you always on about women, Stan?
17: I want to be one.
18: Et tout de suite, la suite des programmes.
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0: Il est 8h à Paris, 6h en temps universel.
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0: Et c'est l'heure du journal sur RFI. Bonjour Marion Cazanov.
2: Bonjour Andréane, bonjour à tous.
0: La nuit, de nouveau troublée par des explosions dans le Golfe et en Iran.
2: Entre les États-Unis et l'Iran, Téhéran a notamment dénoncé des frappes sur la ville de Bouchehr, qui abrite une centrale nucléaire. C'est la seule en fonctionnement dans le pays depuis les frappes israélo-américaines de juin 2025. De nouveaux bombardements également en Ukraine et en Russie. La Russie dont le pétrole, raffineries, terminaux, dépôts est visé chaque jour par Kiev et les conséquences se font sentir jusqu'en Sibérie. On reviendra également dans ce journal sur la prise de fonction d'Andy Burnham au 10 Downing Street, sur ce revirement au Sénégal qui soutient désormais la candidature de Macky Sall pour le secrétariat de l'ONU. Et puis plonger dans la Beatlemania en fin de journal avec des clichés pris par Paul McCartney himself et exposés en ce moment en France.
0: Une dixième nuit de frappe entre l'Iran et les États-Unis.
2: Téhéran dit ce matin avoir visé des positions américaines dans le Golfe, au Koweït et à Bahreïn. Le président iranien Massoud Pezeshkian affirme que son pays fait face à une guerre totale. L'armée américaine, elle, dit avoir ciblé des capacités militaires en Iran. Elle ne confirme toutefois pas des frappes sur Bouchehr. Téhéran a dénoncé ces frappes contre cette ville du sud-ouest qui abrite une centrale nucléaire. Et c'est la seule encore en fonctionnement dans le pays, Oriane Verdier.
3: Depuis le début des frappes israélo-américaines en juin 2025, toutes les installations nucléaires iraniennes ont été touchées. Le seul site encore en fonction est celui de Bouchehr. Il accueille le seul réacteur du pays, ce qui implique un risque important d'accident nucléaire, explique la chercheuse en sciences et technologies du nucléaire, Emmanuelle Galichet.
4: Les sites où vous travaillez la matière avant qu'elle passe en réacteur, le risque est vraiment très très léger. Par contre, quand ça passe dans un réacteur, vous avez un endroit donc dans le cœur du réacteur où vous avez beaucoup de matière radioactive au même endroit, bien concentré.
3: Ce réacteur est recouvert d'une enceinte de confinement extrêmement solide, rassure Emmanuel Galichet. Reste que des frappes autour du site couperaient son approvisionnement en eau et électricité.
4: La radioactivité produit de la chaleur. Et si vous enlevez l'eau et l'électricité, vous allez avoir un cœur du réacteur qui va monter en température et vous allez avoir le combustible et sa structure métallique qui vont fondre. Vous pouvez avoir parfois des explosions et des relâchement de matière radioactive dans l'atmosphère.
3: Il n'y a pas de doute sur l'utilisation de cette centrale. Elle ne produit bien que de l'électricité. Le but pourrait être tout de même de l'endommager, juste assez pour la mettre à l'arrêt. Cela aurait bien sûr un impact sur les capacités militaires du régime, mais aussi sur la population iranienne.
2: Une guerre qui pourrait s'élargir puisque les rebelles Houthis au Yémen, alliés de l'Iran, ont annoncé hier un blocus maritime contre l'Arabie saoudite voisine.
0: La guerre en Ukraine, à présent au moins 6 morts hier dans de nouvelles frappes russes.
2: Et une quarantaine de blessés dans plusieurs régions du pays. Kiev, de son côté, poursuit ses raids de drones. Au moins 8 personnes ont été tuées hier dans la région frontalière de Belgorod. L'Ukraine mène une campagne contre le pétrole russe. Ces dernières semaines, de nombreux terminaux et raffineries ont été touchés, notamment la raffinerie d'Omsk en Sibérie. C'était au début du mois. La frappe la plus en profondeur dans le territoire russe, à 2500 km du front. La guerre et ses conséquences a donc fini par rattraper la population inquiète aujourd'hui et qui s'interroge de plus en plus. Nous vous faisons écouter ce matin des témoignages rares recueillis par Anissa El-Jabri à Omsk.
5: Dans les stations-service d'Omsk, après 2 jours au régime sec suite à l'attaque, désormais pas de file d'attente notable comme dans d'autres régions, ni de conducteurs avec des bidons pour faire des stocks, mais sous le calme apparent, les divisions semblent s'accentuer. Fumant une cigarette à quelques pas d'une pompe à essence, un habitant appelle ainsi, dans la droite ligne de ce qu'on peut entendre à la télévision, à une réponse violente à l'attaque.
6: Ce conflit aurait pu être terminé depuis longtemps et si on avait recouru à des méthodes différentes, la situation aurait pu être réglée d'une toute autre manière, par la force brute et beaucoup plus rapidement, mais c'est vrai au prix aussi d'un nombre encore plus élevé de victimes civiles.
5: Cette opinion, on la lit aussi sous la plume des blogueurs faucons nationalistes, elle n'est pas la plus répandue.
7: C'est devenu un cercle vicieux, il faut que ça s'arrête et que nous puissions revivre en paix, comme avant, il y a seulement 5 ans, quand on pouvait voyager à l'étranger. J'ai 28 ans, je suis marié. Nous n'avons pas encore eu d'enfant parce que tout est complètement instable. On n'a aucune confiance en l'avenir. Je veux que mon enfant grandisse sans avoir un père parti se battre.
8: Je veux simplement qu'il y ait la paix, c'est tout. Que ça s'arrête maintenant. Sur la ligne de contact, ça me conviendrait. Trop de vies humaines ont déjà été perdues. Cela m'inquiète énormément. Je vois à quel point les familles souffrent. Mieux vaut un mauvais accord de paix qu'une bonne guerre.
5: En Russie, en cet été 2026, le soutien à l'arrêt des combats n'a jamais été aussi haut ni aussi majoritaire. Anicel Jabri, Omsk, RFI.
2: Et on sera avec Anicel Jabri dans une heure pour le dossier du journal pour reparler des conséquences de cette guerre jusqu'en Sibérie.
0: Le nouveau gouvernement britannique, Marion, fait une première annonce.
2: Oui, à l'instant, il supprime la TVA, la taxe de valeur ajoutée sur l'électricité des ménages cet hiver. Une annonce donc au lendemain de la prise de fonction d'Andy Burnham au 10 Downing Street. Le travailliste a promis une rupture avec son prédécesseur, aussi travailliste, Keir Starmer. Andy Burnham a présenté sa nouvelle équipe. Il a nommé des figures de la politique britannique, comme le détaille Alma-Pierre Bonnet. Il est maître de conférences en civilisation britannique à l'université Jean Moulin Lyon 3.
9: Tout d'abord, si on parle de John Healey, donc il était, vous avez raison, dans l'ancien cabinet, mais il a démissionné parce que Keir Starmer avait refusé de mettre suffisamment d'argent dans la défense. Ça s'est arrêté. Et là, le maître, comme Chancellor, c'est-à-dire donc ministre de l'économie, montre que certainement Burnham va investir beaucoup dans la défense. On part sur Ed Miliband aux affaires étrangères. C'est quelqu'un de très important au sein du Parti travailliste, avec qui les relations n'ont pas toujours été très bonnes. Et là, pour autant, c'était un message aussi à l'aile plutôt gauche de son parti pour dire, voilà, je ne vous ai pas oublié. Et enfin, il y a une personne qui est aussi très importante, c'est Shabana Mahmood, qui continue comme ministre de l'Intérieur et qui n'a pas forcément très bonne presse au sein du parti travailliste parce qu'elle a une approche très dure sur l'immigration. Et c'est vrai que certains auraient pensé que Burnham ait une approche peut-être un peu moins ferme. Là aussi, il envoie un message que une certaine continuité, c'est un numéro d'équilibriste, mais voilà, au moins il montre qu'il entend tout le monde, mais aussi qu'il a certaines convictions.
2: Alma-Pierre Bonnet, propos recueillis par Mélissa Barra. Andy Burnham, qui a reçu hier l'appel de Donald Trump, le président américain, dit avoir eu un très bon appel avec le nouveau Premier ministre britannique. Donald Trump, en revanche, a de moins bons contacts avec le Canada. Il a signé hier un décret pour imposer de nouveaux droits de douane à son voisin. 50% de taxes supplémentaires sur certains produits comme le vin, le ciment ou les crosses de hockey. Ces taxes doivent entrer en vigueur dans un mois.
0: RFI 6h07 à Dakar, le Sénégal. Avec ce revirement, le pays apporte désormais son soutien à Macky Sall.
2: L'ancien président est candidat au poste de secrétaire général des Nations Unies. Il fait campagne depuis plusieurs mois pour succéder à Antonio Guterres. Un revirement donc parce que jusqu'ici, Dakar avait refusé de lui apporter son soutien. Et cela intervient après une visite de 3 jours de Macky Sall au Sénégal où il a notamment rencontré le président Bassirou Diomaye Faye. À Dakar, Juliette Dubois.
10: Le chef de l'État a instruit le gouvernement et l'ensemble du réseau diplomatique sénégalais de se mobiliser pour promouvoir cette candidature auprès des États membres de l'ONU. Il a également invité, je cite, « toutes les forces vives de la nation à soutenir ce qui est désormais présenté comme la candidature du Sénégal ». Cette annonce fait suite à l'audience accordée vendredi dernier par le président Diomaye Faye à son prédécesseur au palais présidentiel. Ce jour-là, rien n'avait fuité des échanges. Une photo officielle de l'accolade et la présidence avaient évoqué une rencontre empreinte de courtoisie sans engagement formel. Ce soutien est un changement de cap. En mars, 20 pays de l'Union africaine, dont le Sénégal, s'étaient opposés à sa candidature, qui avait été porté par le Burundi. Macky Sall était donc fragilisé face aux 5 autres prétendants au poste, parmi lesquels l'ancienne présidente chilienne Michelle Bachelet et le directeur général de l'Agence internationale de l'énergie atomique Raphaël Grossi. Mais ce soutien ne fait pas l'unanimité au Sénégal. Des voix de la société civile, notamment des familles de victimes de la répression des manifestations entre 2021 et 2024, avaient déjà dénoncé la réception de Macky Sall vendredi. Le collectif a réagi ce lundi dénonçant un soutien qui reviendrait, je cite, à endosser son passif et à s'allier à celui qui a réprimé dans le sang des Sénégalais. Juliette Dubois, Dakar, RFI.
0: Et tout à l'heure, 8h10, temps universel, Chantal Leroy attend votre regard sur cette décision de Dakar, ce soutien. Rendez-vous dans Appel sur l'actualité, le standard est ouvert. À la une également, ce matin, Marion, la loi d'urgence agricole adoptée par les députés français.
2: Elle devrait ensuite être validée par le Sénat. Cette loi prévoit d'autoriser à titre dérogatoire 2 pesticides interdits dans le pays, mais autorisés dans le reste de l'Union européenne. Au moment où s'ouvrait les débats dans l'hémicycle et des centaines d'opposants au texte manifestaient hier à Paris. Reportage de Nicolas Pichon-Levenbruck.
11: Blouse blanche de chimiste sur le dos, pulvérisateur à la main, zaoufant la foule.
12: J'arrose les gens en leur proposant de l'acétamipride en disant de façon ironique que c'est pas dangereux, comme vraisemblablement le considère nos politiques.
11: Il n'y a que de l'eau dans son pulvérisateur, mais l'acétamipride, un insecticide toxique pour les humains et les animaux, risque de faire son retour dans les champs français. Une grave erreur s'étrangle Sandy Olivar Calvo de chez Greenpeace.
13: L'état des connaissances scientifiques est extrêmement clair sur le fait que l'acétamipride serait persistant dans l'environnement. Donc en fait, quand on réintroduit un pesticide, c'est jamais encadré et limité. Les conséquences environnementales et sanitaires sont toujours durables.
11: C'est un autre volet de cette loi qui inquiète Sophie, agricultrice dans les Hauts-de-France. L'accaparement de la ressource en eau au profit de quelques grandes exploitations. Elle défend d'autres solutions d'irrigation.
14: On devrait autoriser l'accès à l'eau si on avait déjà, nous, fait tout ce qu'il fallait pour pouvoir la retenir. Donc avoir mis des haies, arrêter de laisser des sols à nu. On devrait vraiment, pour l'avenir de nos gamins, faire chacun des efforts. Et je trouve qu'il y a beaucoup de gens qui ne sont pas à la hauteur des enjeux en ce moment.
11: Faire de la captation de l'eau l'unique solution aux problèmes agricoles est un choix dangereux, alertent les associations, alors qu'en France, la totalité des départements connaissent actuellement des restrictions d'eau.
2: Et autre loi qui pourrait être votée dans les prochaines heures en France, l'interdiction des réseaux sociaux pour les jeunes de moins de 15 ans. Aux États-Unis, à Hollywood, une méga fusion suspendue par la justice. Paramount Skydance doit racheter Warner Bros. Discovery. Mais la transaction, chiffrée à 110 milliards de dollars, est contestée par les procureurs de 12 États qui estiment qu'elle affaiblirait trop la concurrence. Une transaction suspendue donc par une juge californienne hier.
15: Vous nous emmenez à présent, Marion, découvrir une exposition photo. Elle est signée Paul McCartney.
2: Et non, ce n'est pas un homologue, Andréane, c'est bien le Paul McCartney des Beatles. Pas seulement talentueux derrière un micro ou une guitare, il l'est aussi derrière l'objectif. Et l'on peut voir ces clichés en ce moment dans le sud de la France, au musée Granet d'Aix-en-Provence. Des clichés pris par l'artiste dans les années 1960 et qui nous plongent en pleine Beatlemania, Carmen Mintzman.
16: Le 9 février 1964, devant 73 millions de téléspectateurs et spectatrices, quatre garçons de Liverpool déclenchent une tempête qui les propulse au rang de superstar mondial. 60 ans plus tard, Paul McCartney rouvre les cartons de cette époque vertigineuse. Un millier de photographies qu'il apporte à la National Portrait Gallery de Londres. Rosie Broadley, commissaire de l'exposition.
17: C'est Paul McCartney qui a eu l'idée du titre Eyes of the Storm. La tempête, c'est la Beatlemania qui fait rage tout autour d'eux. À cette époque, ils sont dans l'œil du cyclone.
16: Le jeune Beatle, 21 ans à l'époque, capture tout. Les sourires complices de John Lennon dans les rues de Paris, George Harrison au bord d'une piscine à Miami, les foules en délire et les fans à leur trousse.
17: On passe du sublime au ridicule. Dans un océan de 5000 personnes à l'aéroport, il y a une femme qui tient un chimpanzé dans ses bras pour voir les Beatles. C'est le genre de choses qui ne pouvait arriver que dans les années 60.
16: Déployée sur 700 mètres carrés, l'exposition raconte aussi une société en pleine mutation.
17: Le mouvement des droits civiques bat son plein. Kennedy vient d'être assassinés. Les Beatles étaient une distraction. Ils offraient de l'espoir et de la joie.
2: Eyes of the Storm, les yeux de la tempête, l'exposition est à voir.

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2: Fabrice Legrier est de retour pour le journal avec tout d'abord notre dossier consacré aux frappes ukrainiennes en Russie.
4: Frappes qui ont notamment touché Omsk en Sibérie, là où se trouve la plus grande raffinerie de Russie. Et d'où revient notre correspondante Anissa El-Jabri. Elle nous parlera des conséquences de cette attaque et surtout de l'impact sur la population qui se pose énormément de questions. Dans ce journal également, 10e nuit consécutive de bombardements américains sur l'Iran et Téhéran qui a riposté. Tandis qu'au Liban, l'armée a entamé son déploiement dans les zones pilotes dans le sud du pays. Premier test pour l'accord signé avec Israël et qui vise au désarmement du Hezbollah pro-iranien et au retrait des forces israéliennes dans le sud du Liban. Le président libanais Joseph Aoun doit rencontrer Donald Trump aujourd'hui. Nous reviendrons aussi sur ce revirement au Sénégal où Bassirou Diomaye Faye annonce soutenir la candidature de Macky Sall au poste de secrétaire général des Nations Unies. Et nous serons aussi en Inde où le parti des cafards, symbole du ras-le-bol de la jeunesse, exige le départ pur et simple du ministre de l'Éducation. De nouveaux bombardements russes ont fait au moins 8 morts hier en Ukraine, tandis que des frappes ukrainiennes ont tué au moins 6 personnes dans la région russe de Belgorod. La guerre entre les deux pays s'intensifie, Kiev est notamment attaquée quasiment toutes les nuits, tandis que la Russie est quant à elle soumise depuis juin à la campagne de raids de drones de 40 jours promise par Volodymyr Zelensky. Des frappes ciblées, d'ailleurs il y a deux semaines, l'une d'elles a touché la raffinerie d'Omsk en Sibérie, c'est la plus grande raffinerie de Russie. Elle se trouve à environ 2500 km de la ligne de front et c'est à ce jour l'attaque la plus en profondeur menée dans les territoires russes. Sur place, la population est partagée entre choc, questions et divisions sur la manière dont le pays doit répondre. C'est notre dossier ce matin. Anissa El-Jabri, bonjour.
5: Bonjour.
4: Vous revenez d'Omsk et les conséquences dans la vie quotidienne sont-elles visibles ?
5: Alors très franchement, ces conséquences pratiques, concrètes, elles sont légères, en tout cas si on compare à d'autres régions de Russie. À Omsk, tous les habitants interrogés disent la même chose. Il y a eu 2 jours de panne sèche après la frappe et c'est tout. Et puis il y a encore quelques stations-service ici et là qui ne sont pas toujours approvisionnées, des prix à la pompe qui ont parfois légèrement augmenté. Mais dans les rues, le calme règne, les conséquences ne sont pas visibles en surface. En revanche, selon Anastasia Kidalova, qui est candidate aux élections locales pour le parti pacifiste Yabloko à Omsk, cette frappe a bien eu un impact réel sur la psychologie des habitants.
6: À la télévision, on nous dit que nous avons la défense aérienne la plus performante. Aux infos, on parle du nombre de drones abattus, mais on ne dit pas combien ont atteint leur cible. C'est pourquoi les gens ont l'impression qu'ils sont protégés et quand soudain quelque chose fonce sur eux, ils se disent « Mais comment est-ce possible? Pourquoi ?» Cela ouvre les esprits et ils commencent à se poser des questions. Pourquoi cela arrive-t-il? Qu'est-ce qui provoque cette incohérence? Pourquoi on nous dit une chose et on en voit une autre? Pourquoi nous est-il interdit de poser des questions, parce que pour tout commentaire exprimant le moindre doute ou critique, on risque au minimum une amende, et les amendes sont assez élevées. Et maintenant, les gens commencent enfin à se douter que quelque chose ne va pas.
4: C'est en quelque sorte la fin d'une forme de déni que vous nous décrivez, Anissa, mais quelles conclusions en sont tirées ?
5: Eh bien, c'est là que ça se complique, parce que oui, ça se traduit par une volonté exprimée dans les sondages d'arrêt des combats en cet été 2026 en Russie. Elle n'a même jamais été aussi élevée, mais non, ça ne veut pas dire que du défaitisme s'installe. Beaucoup de Russes, quoi qu'ils pensent aujourd'hui de la décision de leur pouvoir d'entrer en guerre, ne veulent pas que leur pays perde. Anastasia Kidalova explique ça comme ça.
6: Ces gens sont mus par la peur. Ça a été semé dans leur esprit par des années de propagande. Si jamais un jour nous perdons, nous serons détruits, l'OTAN viendra nous asservir. Ça n'a rien à voir avec un désir de victoire militaire. J'irai même plus loin. Ils sont cernés par la peur. Ils ont peur non seulement d'exprimer leur opinion, mais même de penser tout court à ce qu'il se passe. Ils craignent aussi que quelqu'un les dénonce pour une simple discussion avec leurs collègues au travail. Le simple fait de ne pas pouvoir s'exprimer ne fait qu'exacerber leur peur de l'avenir.
5: Il y a une peur qui s'exprime en revanche plus ouvertement. Ces dernières semaines en Russie, c'est celle que le pouvoir prenne la décision cet automne de mobiliser à nouveau pour le front.
4: Dossier signé Anissa El-Jabri. Merci Anissa. Une nouvelle nuit de frappes américaines sur l'Iran, la 10e consécutive depuis la reprise des hostilités. Washington affirme avoir visé des centres de commandement militaire iraniens, mais aussi des sites de lancement de missiles et de drones. Et l'Iran, qui une fois encore a répliqué, revendiquant des attaques contre des infrastructures américaines au Koweït, mais aussi à Bahreïn. De leur côté, les rebelles houthis du Yémen pro-iranien annoncent un blocus maritime de l'Arabie Saoudite et menacent notamment de fermer le détroit de Bab el-Mandeb. Le président du Liban, Joseph Aoun, doit lui rencontrer Donald Trump dans la journée, et ce alors que l'armée libanaise a commencé son déploiement dans les zones pilotes du sud du pays. Premier grand test pour l'accord signé entre Israël et Beyrouth. Accord visant à obtenir le retrait des forces israéliennes du sud du Liban et le désarmement du Hezbollah pro-iranien. Une délégation du CENTCOM américain se trouve sur le sol libanais pour coordonner les détails de cette opération. Paul Ralifé.
7: Les modalités de la mise en œuvre du dispositif expérimental des zones pilotes restent floues. L'accord prévoit la création d'une structure de coordination entre les armées libanaises et israéliennes sous l'égide des États-Unis. Une délégation militaire américaine présente à Beyrouth doit s'assurer du respect par le Liban de ses engagements, qui consistent à désarmer le Hezbollah et à démanteler ses infrastructures dans les zones pilotes. Des informations parues dans la presse libanaise indiquent qu'une annexe sécuritaire signée par le Liban et Israël comporte les noms de 3400 membres du Hezbollah qui ne seront pas autorisés à retourner dans leur village. C'est seulement si les États-Unis et Israël estiment que l'armée libanaise a bien rempli sa mission que les Israéliens entameront un retrait progressif du sud Liban. Deux des trois villages englobés dans la première zone pilote n'ont jamais été occupés par l'armée israélienne. L'annonce du département d'État intervient à la veille d'une rencontre entre le chef de l'État libanais Joseph Aoun et le président Donald Trump à la Maison-Blanche. Le Hezbollah et un large éventail du spectre politique libanais ont rejeté l'accord cadre et plus particulièrement son annexe sécuritaire qui n'a jamais été officiellement rendue publique. Paul Khalife, Beyrouth, RFI.
2: Au Royaume-Uni, les premières décisions du nouveau Premier ministre Andy Burnham.
4: Lors de sa première allocution hier, il avait notamment promis de s'attaquer au coût élevé de la vie. Eh bien, cette première annonce ce matin, le gouvernement supprime la TVA sur l'électricité des ménages durant l'hiver prochain. Premier signal envoyé donc. Andy Burnham, qui hier a également placé la décentralisation et la réindustrialisation du pays au cœur de ses priorités, promettant les changements les plus profonds de ces 40 dernières années.
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2: Le Sénégal qui apporte son soutien à la candidature de Macky Sall au poste de secrétaire général des Nations Unies.
4: Et c'est un véritable revirement de la part de Bassirou Diomaye Faye hier, 3 jours après avoir reçu l'ancien président Macky Sall à Dakar. Changement de cap donc pour le chef de l'État sénégalais qui jusqu'ici avait refusé d'apporter ce soutien. Ce sera le sujet d'appel sur l'actualité dès 8h10 TU sur RFI.
2: En République démocratique du Congo, les opposants au projet du camp présidentiel de modification de la Constitution reste mobilisée.
4: Opposition réunie autour de la plateforme politique C64 qui a décidé de reporter sa marche prévue demain à Kinshasa et dans plusieurs villes. Vendredi, le président Félix Tshisekedi, par la voix des églises, s'est engagé à convoquer un dialogue national. Il en a confié l'organisation aux religieux. La coalition d'opposition a donc fait un pas de côté en reportant cette manifestation. Mais elle pose tout de même un ultimatum au chef de l'État, Pauline Azidi.
8: Il nous faut des garanties, confie un membre de l'opposition un peu avant l'annonce de ce report, et l'une de ces garanties, c'est cet ultimatum fixé à Félix Tshisekedi. La plateforme C64 exige que le dialogue national soit officiellement convoqué avant le 15 août prochain, sinon elle reprendra ses actions. La coalition demande d'ailleurs à ses sympathisants de rester concentrés, car tout l'enjeu de ces derniers jours était justement de ne pas démobiliser les militants tout en donnant un gage de bonne volonté à la médiation religieuse qui avait demandé le report de la manifestation. L'opposition a en effet beaucoup insisté pour que ce soit la CENCO et le CC qui soient nommés en charge de l'organisation de ce dialogue. Il ne faudrait désormais pas les mettre en difficulté. Enfin, les dirigeants de l'opposition précisent qu'ils resteront vigilants dans les jours à venir. Le pouvoir doit éviter toute provocation, affirme Prince Epengue, le porte-parole de la Mouka, la plateforme de Martin Fayoulou. Une des lignes rouges serait la promulgation de la loi référendaire votée en juin qui ouvre la porte à un changement constitutionnel. Pauline Azidi, Kinshasa, RFI.
2: En Inde, la colère du parti des cafards ne faiblit pas.
4: Une grande manifestation a rassemblé des dizaines de milliers d'étudiants hier à New Delhi. Les affrontements avec les forces de l'ordre ont fait près de 180 blessés. Des étudiants qui ont marché vers le Parlement pour dénoncer les fraudes aux examens. Une mobilisation sans précédent et qui n'est donc pas terminée, Abdoulaye Rali.
9: Pour de nombreux observateurs, le gouvernement de Narendra Modi n'a jamais été confronté à une telle mobilisation étudiante depuis son arrivée au pouvoir en 2014. Les autorités ont d'ailleurs brouillé les réseaux mobiles dans plusieurs secteurs de New Delhi hier pendant la marche du parti des cafards vers le Parlement. L'ampleur de la fronde a frappé les esprits et suscité aussi une vive émotion en raison notamment de la riposte de la police par des tirs de gaz lacrymogène et des charges à coups de bâton. L'objectif de ces milliers de jeunes et d'étudiants était de perturber l'ouverture de la session parlementaire qui a été effectivement perturbée. Et durant la nuit, malgré l'interdiction des autorités, les protestataires ont réoccupé la place de Jantar Mantar, épicentre de la contestation. Ce site, situé dans le quartier politique de la capitale indienne, se trouve à 2 kilomètres seulement du Parlement. Mais ce matin, les organisateurs ont annoncé qu'ils ne tenteraient plus de marcher vers le Parlement pour éviter de nouveaux blessés. Pas question toutefois de faiblir sur leur principale revendication, la démission du ministre de l'éducation. Abdullah Eradi, New Delhi, RFI.
2: Une enquête ouverte, Fabrice, après la mort d'un Marocain lors de son interpellation par la police italienne à Bologne.
4: Un décès qui rappelle le meurtre de l'Afro-Américain George Floyd, mort étouffé sous le genou d'un policier blanc en mai 2020. Cette fois, la victime s'appelle Abderrahim Fakir. Il vivait en Italie depuis l'âge de 7 ans et il est décédé dimanche sous le poids de 2 policiers voulant le maîtriser. Il n'était pas armé et n'avait blessé personne. La justice ouvre donc une enquête sous le chef d'homicide involontaire, Anne Lenir.
10: Le visage au sol, les mains menottées dans le dos, alors que 2 policiers pesant de tout leur poids sur son corps s'apprêtaient à lui lier les chevilles, Abderrahim Fakir s'est mis à crier « Aidez-moi, au secours, ça suffit ». Malgré ses appels, les policiers, tout comme le personnel sanitaire, n'ont rien fait pour le soulager. Il est mort après plusieurs minutes d'agonie, comme en témoignent des images vidéo. Hier soir, des centaines de personnes se sont rassemblées dans le centre-ville. Certaines ont dénoncé un assassinat rappelant le meurtre de George Floyd aux États-Unis en 2020. Tous ses voisins et sa famille qui réclament justice ont exprimé leur tristesse et leur indignation.
11: D'après ce que je connais de lui, il était bon comme du bon pain. Ce qui lui est arrivé pourrait aussi m'arriver. Ils ont vaporisé du spray au poivre alors qu'il était asthmatique.
12: Il suffit de pas grand-chose pour tuer, mais là, selon moi, c'est inhumain.
10: Le parquet de Bologne a inscrit dans un registre particulier les 2 policiers et 4 membres du personnel sanitaire en application d'une nouvelle mesure sur la légitime défense qui permet à tout professionnel commettant un délit dans l'exercice de ses fonctions d'éviter des poursuites pénales à condition qu'il existe une cause évidente de justification. Anne Lenir, Rome, RFI.
2: Des données de la NASA portant sur le climat sauvegardées au cas où.
4: Oui, c'est une équipe suisse qui a mis à l'abri ces données, 20 millions de films en haute définition, information essentielle pour les climatologues que l'agence spatiale partage aujourd'hui encore en accès libre. Mais les chercheurs ont préféré prendre les devants, craignant que cela ne dure qu'un temps, et ce en raison des importantes coupes budgétaires qui touchent la recherche scientifique aux États-Unis, sous les coups de butoir de l'administration Trump, ouvertement climato-sceptique Simon Rosé.
13: Thomas Tsurboren, à l'origine de ce projet de sauvegarde, connaît très bien la valeur de cette montagne de données. Cet américano-suisse est l'ancien directeur scientifique de la NASA. Aujourd'hui à l'école polytechnique de Zurich, il a piloté depuis des semaines cette initiative. 100 millions de gigaoctets de mesures du climat sur plusieurs décennies, désormais copiés depuis les serveurs de l'agence spatiale américaine sur les ordinateurs de ses équipes. Un an de travail pour quelques 6 milliards de fichiers, des informations sur les émissions de gaz à effet de serre, les relevés de température, les précipitations, la superficie des calottes glaciaires. Le but affiché, s'en servir pour entraîner des modèles d'intelligence artificielle pour les rendre capables de réaliser des prévisions météo fiables. Le but avoué, maintenir l'accessibilité de ces données à la communauté scientifique internationale si jamais les États-Unis venaient à en restreindre l'accès. Ce n'est aujourd'hui pas encore le cas, mais d'importantes réductions des financements consacrés à l'étude du climat sont en cours aux États-Unis. Mieux vaut donc prévenir que guérir, et l'équipe prévoit déjà de doubler la mise avec avec les données d'une autre agence américaine, la NOAA, chargée de l'étude de l'atmosphère et de l'océan.
14: Explication signée Simon Rosé. Enfin, les champions du monde de football, de retour à la maison hier, défilé historique dans les rues de Madrid. Les autorités parlent de près de 2 millions de personnes venues célébrer la victoire face à l'Argentine, brandissant fièrement leur drapeau rouge et jaune.
2: Et puis autre compétition qui démarre celle-ci dimanche, la Cannes féminine. C'est à la une du journal des sports dans une demi-heure sur RFI. Merci Fabrice Le Grier. Allez, on retrouve Charlotte de Rouen pour la revue de presse internationale. À la une, Charlotte, l'arrivée d'Andy Burnham au 10 Downing Street.
15: Le nouveau Premier ministre britannique a promis de redonner de l'espoir aux...
16: I've got one or two things to say.
17: Tell us one of them.
16: Look, you've got it all wrong. You don't need to follow me. 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
16: You all got to work it out for yourself.

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0: Bienvenue aux nostalgiques des années 60, 70 et 80, puisque cette émission vous est particulièrement réservée. Ne touchez à rien, restez sur le 98 à Nantes et ses environs, et sur le 91 pour la région nazérienne. Et vous savez que vous pouvez également nous écouter sur le DAB, dans de bien meilleures conditions encore. Je vais essayer de ne pas être trop bavard, juste ce qu'il faut pour vous apporter quelques précisions sur les chansons que vous allez pouvoir entendre. Aussi, sans plus attendre, on commence avec Earth, Wind and Fire.
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Wonderland, Earth, Wind and Fire, c'est-à-dire terre, vent et feu, tiré de l'album I Am en 1979. Earth, Wind and Fire, c'est un groupe formé en 1970 à Los Angeles par Maurice White, malheureusement décédé en 2016. Quant à ce titre, Boogie Wonderland, vous avez sûrement reconnu la chanson qui incitait Omar Sy à exécuter quelques pas de danse dans le film Intouchable. Et si on restait en 1979 maintenant, ça vous plairait ? Extrait de leur album Communiqué, c'était d'ailleurs le second album du groupe, voici Dire Straits, Lady Writer, une chanson écrite par Mac Knopfler, à propos d'une écrivaine qui passait à la télé et qui racontait parfois de drôles de choses. Lady Writer on the TV.

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1: Eh oui, les moins de 20 ans et même de 40, voire de 50, ne l'ont sans doute pas connu, mais Anne van der Love était bien française, née d'un père néerlandais, d'où son nom, mais d'une mère bretonne. Et elle fut élevée en Bretagne par ses grands-parents maternels. En 1967, elle acquiert la célébrité avec Ballade en novembre, dont elle avait composé les paroles et la musique. Ce fut le plus gros succès français de l'année 1967, récompensé par le Grand Prix du disque et le Grand Prix de l'Académie de la chanson française. Ce 45 tours s'écoulera à plus d'un million d'exemplaires. Elle va même faire de l'ombre à Françoise Hardy. Malheureusement pour la suite de sa carrière, elle va rapidement se fâcher avec sa maison de disques et de ce fait, sa notoriété s'en verra nettement amoindrie. En 1972, elle s'installe en Bretagne et décide de s'autoproduire et ne chante plus que dans les écoles, les prisons, les maisons de la culture. En 1968, elle avait même chanté dans les usines en grève. On la surnommait alors la John Baez française. En ce début novembre, il m'a semblé utile de se remémorer cette chanteuse et sa merveilleuse Ballade en novembre. 1960.

0: Fats Domino, it keeps raining, raining in my heart. Il pleut des larmes dans mon cœur depuis que tu es parti. Une chanson sortie en mai 1961 que les animateurs de radio US se plaisaient à passer deux fois de suite dans leur programme. Allez savoir pourquoi. J'ai pas la réponse, mais pourquoi pas conserver cette habitude? Allez, on réécoute Fats Domino, it keeps raining. C'est un vrai plaisir.
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0: Mon programme vous plaît, il s'appelle Flashback et il a pour unique but de vous permettre de vous remémorer des airs des années 60, 70 et 80 et même plus si affinité. Je suis là le deuxième et le quatrième dimanche de 15h30 à 16h30 et il y a même maintenant une rediffusion le jeudi à 12h10 juste après les infos de Radio France Internationale. N'hésitez pas à mettre une petite appréciation sur le site d'Alternante pour me dire ce que vous pensez de ce programme, si vous êtes satisfait ou aussi si ça vous plaît pas. Mais oui, il faut le dire. Enfin, moi j'essaierai de vous faire plaisir au maximum. Merci d'écouter Alternante.
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Je ne sais pas ce que vous en pensez, mais ce titre m'apporte une sorte de zénitude à laquelle j'ai beaucoup de mal à m'arracher. Il s'agit là d'une chanson de 1961, interprétée par un artiste nippon, Kyu Sakamoto. Elle a été baptisée Sukiyaki du nom d'un plat japonais, car en fait le vrai nom de cette composition est tellement imprononçable pour nos gosiers occidentaux qu'il a fallu simplifier. A noter que c'est la seule chanson en langue japonaise à ce jour qui ait jamais été classée au Billboard Hot 100, le classement des ventes de disques aux USA. Elle atteignit même la première place, ainsi qu'en Australie, en Nouvelle-Zélande et en Norvège. Quant à son interprète, Kyu Sakamoto, il devait malheureusement décéder le 12 août 1985 dans un des pires accidents aériens de l'histoire, le vol 123 de la Japan Airlines entre Tokyo et Osaka, qui fit la bagatelle de 520 morts. Je n'ajouterai que deux mots. Arigato gozaimasu, parce que ce sont les seuls que je connais, à part bien sûr Sayonara, ce qui veut dire merci beaucoup. Alors, arigato gozaimasu, Kyu Sakamoto. Oui.

0: Il m'a semblé intéressant de poursuivre notre voyage au pays du soleil levant avec ce groupe bien britannique, lui, originaire de Hartford. Deep Purple, c'est avec Led Zeppelin le groupe qui popularisa le hard rock dans les années 70 et qui devint même la référence pour tous les groupes de heavy metal dans les années 80. Woman from Tokyo, figurant sur leur album Who Do We Think We Are, que pensons-nous de ce que nous sommes, pas mal comme introspection, n'est-ce pas? Ce titre donc se justifiait par les nombreux concerts qu'ils avaient donnés au Japon, car ils furent un des tout premiers groupes de rock anglo-saxon à se produire dans ce pays. Et pourquoi ne pas poursuivre avec ce titre de 1981, ni bon ni mauvais d'ailleurs, d'Aneka.
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Japanese Boy, c'était un Eka dont on peut mentionner qu'elle n'avait rien de japonais puisqu'elle est née en Écosse sous le patronyme de Mary Sandeman. Mais un Eka, ça fait beaucoup plus vraisemblable quand on chante Japanese Boy.

0: Là, vous avez reconnu David Bowie avec China Girl, la petite chinoise, extrait de l'album Let's Dance, sorti en 1983. Oui, je sais, rien à voir avec le Japon, mais c'était trop tentant. J'espère que ça ne fera pas un incident diplomatique. C'est tout.
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0: This Melody, sur des paroles d'Étienne Rodagile et une musique de Julien Clerc aux influences polynésiennes, un titre figurant sur son 7e album studio, tout simplement baptisé numéro 7, en 1976. Pour la petite histoire, notons que Julien Clerc avait été classé numéro 1 au top 40 néerlandais et au National Tate Parade suite à son passage début 1976 dans l'émission télévisée Veronica Anland, c'est-à-dire Veronica à terre. Émission qui a été produite en fait par l'ancienne radio pirate en mer néerlandaise Radio Veronica, qui avait émis pendant 14 années au large de La Haye, la capitale administrative des Pays-Bas, et avait dû cesser ses activités 2 ans plus tôt suite à la promulgation d'une loi anti-pirate. Mais il était ensuite parvenu à se réinsérer dans la grille des médias officiels, notamment avec ce programme télévisé. Et pour vous donner un aperçu de ce qu'était l'ambiance de Radio Veronica, je ne résiste pas. Ah non, bah non, vous savez, j'aime tellement les radios pirates. Ne résiste pas au plaisir de vous passer un tout petit enregistrement de la présentation des 10 chansons les mieux classées dans le top 40 sous forme de compte à rebours. On écoute Radio Veronica.
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Aujourd'hui, je vous propose un extrait de l'album qui peut être considéré comme le chef-d'œuvre des Beatles. J'ai nommé Sgt. Pepper's Lonely Hearts Club Band. Pourquoi Sgt. Pepper? Pourquoi Lonely Hearts Club Band? Cette double question soulève une notion extrêmement complexe et nébuleuse. Pratiquement, c'est en réalité une idée de Paul seul, idée à laquelle les trois autres ont rapidement adhéré. L'idée était la suivante. Pour Paul, il ne fallait pas oublier que le groupe devait demeurer ce qu'il était vis-à-vis du public, c'est-à-dire un groupe musical. De là est née la volonté, au-delà de toutes les idées déjà énoncées, de mettre en avant la notion de band. Lonely Hearts, cœur solitaire. Dans ce nouveau départ dans leur carrière, les Beatles sont encore seuls. C'est une invitation envers les fans, mais c'est aussi leur état d'esprit. Coupés de toute vie réelle, prisonniers de leur image, forgés jour après jour, ils représentent chacun de nous, isolés dans la masse. Et bien entendu, nous allons écouter la première chanson de la face 1 de cet album, c'est-à-dire en fait la chanson éponyme, Sgt. Pepper's Lonely Hearts Club Band.

Officiellement répertorié comme étant une composition d'Ellen McCartney, il s'agit en réalité de l'œuvre quasi exclusive de Paul. Son enregistrement débuta le 1er février 1967 dans le grand studio d'EMI. C'est Paul qui assure le lead vocal et les trois autres enchaînent avec les chœurs. Les corps ont été confiés à quatre musiciens qu'il est convenu d'appeler de studio. C'est George Martin, le cinquième Beatles, vous savez, qui joue de l'orgue et qui effectue la liaison avec le morceau suivant. Le plus intéressant dans cette chanson est certainement la signification que les Beatles ont voulu en donner. Pour la première fois, les paroles du disque sont imprimées sur la pochette. Le spectacle commence et vous avez en main le programme de la soirée. Les cris et les applaudissements en arrière-plan vous rappellent l'ambiance du cirque et vous invitent à participer à la fête que donnent les chœurs solitaires. C'est un peu une sorte de formation de cuivre, mais en même temps, c'est aussi un orchestre rock parce qu'il y a la touche de San Francisco. Et maintenant, je vous propose pour la seconde fois une nouvelle rubrique qui pourrait s'intituler « Les zinzins de la chanson ». Et oui, il y a pas mal de chansons un peu loufoques qu'on a eu l'occasion d'entendre à un moment ou à un autre, au cours des années 60, 70 ou 80. Aujourd'hui, nous allons écouter deux groupes, oui deux, que l'on pourrait qualifier de doudingues, pas méchants, mais qui avaient la fâcheuse manie de se prendre pour Henri VIII. Eh oui, rien que ça. C'était en fait une chanson qui avait été interprétée par un certain Eric Champion, une sorte de clown anglais en 1910, tenez-vous bien. Eh oui, ça ne nous rajeunit pas. Et voilà que Joe Brown, un chanteur britannique du début des 60s, allait la remettre au goût du jour en 1961 avec son groupe Les Brothers. On écoute Joe Brown.

Non. C'était donc Joe Brown, mais nous ne l'avions pas encore fini avec ce fameux Henri VIII, entre parenthèses, triste sire, qui s'était marié à 6 reprises et avait fait exécuter quand même 2 de ses épouses. Eh oui. Mais revenons à la chanson. Donc, 4 ans plus tard, ce furent les Herman's Hermits avec leur chanteur Peter Noon, vous savez, ceux qui chantaient No Mike Today, My Love Is Gone Away. Pas de lait aujourd'hui, mais mon amour est parti. Là, ils étaient un peu partis eux aussi. Ils devaient reprendre la chanson en 1965 et se classer numéro 1 des ventes aux USA. Vous vous rendez compte ? I'm Henry VIII. I am. Je suis Henri VIII. Vraiment.

0: Oui, j'avais bien compris, mais merci quand même de me le dire, Jean-Louis. Oui, il est temps pour moi de vous quitter et de vous donner rendez-vous dans 2 semaines, le 4e dimanche de novembre, c'est-à-dire le 23. Mais vous pouvez réécouter ce programme le jeudi midi, oui, à 12h10. Et n'oubliez pas que le podcast est également sur le site d'Alternante FM. Je me retire bien vite sur la pointe des pieds, je vous dis bye.
1: Bye bye.

0: Bonjour et bienvenue, 10h TU, midi ici à Paris, le journal sur RFI.
1: Gilles Moreau.
0: Dans l'actualité, le président libanais reçu à la Maison-Blanche par Donald Trump, avec au menu des entretiens la situation au sud de Liban. L'armée libanaise a commencé à se déployer en application de l'accord avec Israël sur les zones pilotes, accord parrainé par les Washington, à suivre dès le début du journal. Au Moyen-Orient, une 10e nuit consécutive d'échanges de frappes entre Américains et Iraniens. Les débuts du nouveau Premier ministre britannique marqués par une mesure symbolique en faveur du pouvoir d'achat, la TVA sur l'électricité des ménages sera bientôt supprimée. En France, polémique autour de la loi d'urgence agricole sur le point d'être définitivement votée au Parlement. Le Premier ministre reçoit la ministre de la Transition écologique qui aurait l'intention de démissionner. Le président libanais Joseph Aoun donc est reçu aujourd'hui à la Maison-Blanche par Donald Trump, le président américain dont l'administration fait pression sur Beyrouth afin de désarmer le Hezbollah pro-iranien. Israël en fait une condition pour se retirer du sud du pays. Les États-Unis ont annoncé hier le début de l'application d'un accord confiant à l'armée libanaise le contrôle de zones pilotes dans le sud. Une délégation américaine se trouve sur le sol libanais pour coordonner les détails de l'opération. Nous retrouvons sur place Paul Ralifé.
2: Les modalités de la mise en œuvre du dispositif expérimental des zones pilotes restent floues. L'accord prévoit la création d'une structure de coordination entre les armées libanaises et israéliennes sous l'égide des États-Unis. Une délégation militaire américaine présente à Beyrouth doit s'assurer du respect par le Liban de ses engagements qui consistent à désarmer le Hezbollah et à démanteler ses infrastructures dans les zones pilotes. Des informations parues dans la presse libanaise indiquent qu'une annexe sécuritaire signée par le Liban et Israël comporte les noms de 3400 membres du Hezbollah qui ne seront pas autorisés à retourner dans leur village. C'est seulement si les États-Unis et Israël estiment que l'armée libanaise a bien rempli sa mission que les Israéliens entameront un retrait progressif du sud Liban. Deux des trois villages englobés dans la première zone pilote n'ont jamais été occupés par l'armée israélienne. Paul Khalife, Beyrouth, RFI.
0: Et ce matin, en application de l'accord israélo-libanais, l'armée du pays du Cèdre a entamé son déploiement dans un village dont l'armée israélienne contrôlait les abords. Toujours des échanges de frappes entre Américains et Iraniens. Pour la 10e nuit consécutive, l'armée américaine a mené une vague de bombardements pendant que Téhéran poursuivait ses attaques dans la région contre les intérêts américains. Ce matin, les Iraniens ont ciblé des installations de radars et de défense antiaérienne dans le Golfe, avertissant Washington d'attaques encore plus puissantes à venir. Les débuts du nouveau Premier ministre britannique marqués par une mesure symbolique. Andy Burnham a annoncé un premier geste en faveur du pouvoir d'achat des ménages avant d'autres attendus dans les prochains jours. La TVA sur l'électricité des ménages sera supprimée le 1er octobre, ce qui devrait diminuer la facture d'un ménage moyen d'environ 45 livres par an, 53 euros. Andy Burnham réunit aujourd'hui son gouvernement, expurgé des fidèles de son prédécesseur Keir Starmer. Quant à la politique étrangère, Andy Burnham a choisi Ed Miliband, ancien chef du Parti travailliste et figure de l'aile gauche du parti, pour représenter la diplomatie britannique. On écoute sur ce point un spécialiste du Royaume-Uni, Alma-Pierre Bonnet de l'université Jean Moulin Lyon 3.
3: Burnham est pro-européen. Il a dit qu'il voulait retourner au sein de l'Union européenne de son vivant. Voilà, donc c'est peut-être pas lui qui le fera. Il est quand même assez prudent à ce niveau-là parce qu'il veut pas non plus aliéner une certaine partie de son électorat, renforcer les divisions au sein de la société britannique. Donc voilà, peut-être un rapprochement plus marqué que sous Keir Starmer qui voulait juste cette réinitialisation des relations avec l'Union européenne. Peut-être que lui va aller un peu plus loin, à voir. Et je pense que l'investissement, notamment avec un John Healey comme ministre des Finances, ministre de l'économie, je ne vois pas comment Londres pourrait réduire son engagement par rapport à Kiev. Il n'a pas énormément parlé des relations internationales. Non, et il y a aussi la question avec l'ami, point d'interrogation, américain, avec Trump notamment, qui était un peu froid au début, parce que Burnham a eu des mots parfois un petit peu durs envers Donald Trump. Trump a dit oui, Burnham, c'est le maire d'une ville, voilà, de façon un peu péjorative. En revanche, Trump semble apprécier le fait que Burnham veuille relancer l'industrie du pétrole au nord du Royaume-Uni. Donc voilà, c'est assez intéressant à ce niveau-là, je pense.
0: Analyse d'Alma-Pierre Bonnet recueillie par Mélissa Barra. Au lendemain d'une journée qui a fait au moins 14 morts en Ukraine et en Russie, un incident signalé en pleine nuit en mer Noire. Une frappe contre un navire transportant du propane vers un port ukrainien provoquait un important incendie à bord, blessant trois marins et contraignant l'équipage à évacuer. Direction maintenant l'Italie où une enquête a été ouverte après la mort d'un Marocain lors de son interpellation par la police à Bologne. Le jeune homme vivait depuis l'âge de 5 ans en Italie où il gérait une petite entreprise de transport. Il est mort dimanche dernier sous le poids de deux policiers qui voulaient le maîtriser. Il n'était pas armé, n'avait blessé personne. Récit de notre correspondante Anne Lenire.
1: Le visage au sol, les mains menottées dans le dos, alors que deux policiers pesant de tout leur poids sur son corps s'apprêtaient à lui lier les chevilles, Abderrahim Fakir s'est mis à crier « Aidez-moi, au secours, ça suffit ». Malgré ses appels, les policiers, tout comme le personnel sanitaire, n'ont rien fait pour le soulager. Il est mort après plusieurs minutes d'agonie, comme en témoignent des images vidéo. Hier soir, des centaines de personnes se sont rassemblées dans le centre-ville. Certaines ont dénoncé un assassinat rappelant le meurtre de George Floyd aux États-Unis en 2020. Tous ses voisins et sa famille qui réclament justice ont exprimé leur tristesse et leur indignation.
4: D'après ce que je connais de lui, il était bon comme du bon pain. Ce qui lui est arrivé pourrait aussi m'arriver. Ils ont vaporisé du spray au poivre alors qu'il était asthmatique.
5: Il suffit de pas grand-chose pour tuer, mais là, selon moi, c'est inhumain.
1: Le parquet de Bologne a inscrit dans un registre particulier les deux policiers et quatre membres du personnel sanitaire en application d'une nouvelle mesure sur la légitime défense qui permet à tout professionnel commettant un délit dans l'exercice de ses fonctions d'éviter des poursuites pénales à condition qu'il existe une cause évidente de justification. Anne Lenire, Rome, RFI.
0: Un accrochage en mer de Chine méridionale entre la Chine et les Philippines menace de peser sur la réunion ce mardi de l'ASEAN, l'organisation des pays d'Asie du Sud-Est qui se réunit à Manille. Les États-Unis et leurs alliés ont dénoncé l'attitude dangereuse de la Chine. En Inde, le mouvement de contestation appelé Parti des Cafards promet de poursuivre sa mobilisation jusqu'au départ du ministre de l'Éducation. Ce mouvement fédère la colère contre les fraudes aux examens et plus largement le ras-le-bol de la jeunesse indienne. Au Venezuela, le bilan du double séisme du 24 juin s'alourdit. Quelques 70 nouveaux décès ont été enregistrés lors des dernières 24 heures, portant provisoirement le total à 5278 morts. En France, vers l'adoption définitive au Parlement de la loi d'urgence agricole, dernière étape aujourd'hui au Sénat. Le vote semble acquis malgré la polémique sur les pesticides. Elle pourrait entraîner cette polémique la démission de la ministre de la Transition écologique Monique Barbu. Le Premier ministre Sébastien Lecornu appelle sur le réseau X à ne pas instrumentaliser cette loi à des fins politiciennes. Il devait recevoir en cette fin de matinée sa ministre. Et maintenant, ces données de la NASA sur le climat sauvegardées par précaution. C'est une équipe suisse qui les a mises à l'abri. 20 millions de films en haute définition, des informations essentielles pour les climatologues que l'Agence spatiale américaine partage aujourd'hui encore en accès libre. Ces chercheurs ont préféré prendre les devants, craignant que cela ne dure qu'un temps en raison des coupes budgétaires qui frappent la recherche scientifique aux États-Unis. Simon Rosé.
6: Thomas Zurbuchen, à l'origine de ce projet de sauvegarde, connaît très bien la valeur de cette montagne de données. Cet américano-suisse est l'ancien directeur scientifique de la NASA. Aujourd'hui à l'école polytechnique de Zurich, il a piloté depuis des semaines cette initiative 100 millions de gigaoctets de mesures du climat sur plusieurs décennies, désormais copiés depuis les serveurs de l'agence spatiale américaine sur les ordinateurs de ses équipes. Un an de travail pour quelques 6 milliards de fichiers, des informations sur les émissions de gaz à effet de serre, les relevés de température, les précipitations, la superficie des calottes glaciaires. Le but affiché, s'en servir pour entraîner des modèles d'intelligence artificielle pour les rendre capables de réaliser des prévisions météo fiables. Le but avoué, maintenir l'accessibilité de ces données à la communauté scientifique internationale si jamais les États-Unis venaient à en restreindre l'accès. Ce n'est aujourd'hui pas encore le cas, mais d'importantes réductions des financements consacrés à l'étude du climat sont en cours aux États-Unis. Mieux vaut donc prévenir que guérir et l'équipe prévoit déjà de doubler la mise avec les données d'une autre agence américaine, la NOAA, chargée de l'étude de l'atmosphère et de l'océan.
0: Simon Rosé. Plusieurs équipes du Tour de France ont reçu la visite d'inspecteurs antidopage hier soir lors de la journée de repos. Parmi ces équipes, CMA-CGM de Paul Sexas. Et puis le peloton, lui, débute aujourd'hui près du lac Léman, la dernière semaine du Tour, avec un contre-la-montre individuel. Bonne journée sur RFI, tout de suite avec Emmanuel Bastide. Bonjour.
7: Bonjour Gilles Moreau. Prochain journal dans 50 minutes. Et chez 8 milliards de voisins, nous parlons de l'écriture chez les jeunes.

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1: Bonjour et bienvenue sur Alternante dans l'émission Bitume, l'émission du hip-hop et de toutes les musiques qui s'y rapportent. Bonjour à tous et bah bonne année, hein, quand même.
2: Bonne année, voilà. Meilleurs vœux.
1: Meilleurs vœux, voilà.
2: Qu'est-ce que c'est relou. Hein.
1: Ouais, ouais, bah, voilà. Bon, voilà, ça c'est fait.
2: Voilà, voilà, on va passer au mois de février.
1: My man, ça, Yann, voilà. Comment ça va?
2: Ça va très bien, ouais, ça va très bien, et toi?
1: Ouais, bah plutôt pas mal, hein, plutôt ouais, pas mal. Ouais. Avec, bah, pour cette première émission de 2026... un hommage à un groupe qui aura bercé toute notre vie quasiment là.
2: Ouais, oh oui. Moi ça fait partie des groupes qui m'ont fait aimer le rap.
1: Ah, le rap, on est d'accord.
2: Franchement, voilà. Sans problème, avec un style qui est le propre à De La Soul et à quelques groupes qu'on va évoquer, quelques groupes, quelques artistes, quelques chanteurs.
1: Ouais.
2: Mais ouais. Moi j'ai pu sortir en 89, je crois.
1: Ouais,
2: leur premier.
1: Ouais.
2: Me Myself, Three ouais. Feet High and High. Rising, un peu lapsus parce que le premier morceau que je kiffe de La Soul, c'est Me Myself and I.
1: Qu'on passera certainement. C'est possible.
2: Voilà. c'est franchement. Ce qui était sympa en fait quand ils sont sortis, c'est ce côté cool, pas prise de tête,
1: tranquille,
2: qui tranchait évidemment avec le début des artistes qu'on avait, le début du mouvement, mais en tout cas les premiers albums qu'on écoutait qui étaient plus agressifs, plus revendicatifs et tout ça. Qui était très bien, hein, qu'on va pas renier pour
1: le
2: autant.
1: Public Enemy, N.W.A,
2: voilà,
1: tout ça.
2: Voilà, tu vois.
1: Et là tombe un petit De La Soul, Tribe Called Quest, un petit Junior Brothers.
2: Exactement, voilà. Et Queen Latifah, voilà. Money Love, plein d'artistes comme ça qu'on a kiffé. Donc une heure de De La Soul, franchement, là, en l'étant qui court. Oh, c'est pas ouf ça.
1: En s'étant.
2: Putain, merde. De toute façon, j'ai prévu de racheter un Becherel, entre autres. Mais pour se mettre de bonne humeur, je trouve que De La Soul, c'est juste parfait. Quoi.
1: On va envoyer tout ça. Bon, on vous a fait une bonne petite sélection avec le dernier album qui est sorti
2: exactement.
1: En décembre.
2: Exactement.
1: Attention.
2: Ouais, putain, voilà. C'est incroyable. Bah, pas inattendu, mais en tout cas, ça fait plaisir à voir et à écouter.
1: À voir et à écouter. Et puis, évidemment, que du classique. Et quand on parle de classique De La Soul, j'ai envie de te dire qu'on va envoyer du très très lourd.
2: Mais oui, on va démarrer avec le deuxième album. Donc, on l'a évoqué. Non, on l'a pas évoqué. C'est De La Soul is Dead.
1: Ouais.
2: Donc là, quand ils sortent ça, on est là, putain, quoi?
1: C'est-à-dire?
2: Qu'est-ce qui se passe, ce truc et machin et tout?
1: Explication de texte.
2: Non, mais voilà. Et bon, et on va démarrer avec un morceau estival. On va revenir sur les dates et tout ça. Et on va revenir aussi sur les samples parce que putain, les samples, ils sont funky.
1: Ah,
2: ils
1: sont bons. Il y en a quelques-uns.
2: Vraiment, on les cite à chaque fois, hein, c'est important. Mais vous allez voir qu'il y a certains, il faut, comme on dit souvent, pousser le canapé, les fauteuils et tout. Et mettez à fond aussi les samples qu'on va citer parce que vous allez kiffer. On est parti avec De La Soul is Dead, c'est l'album Roller Skating Jam Named Saturday, c'est le morceau sorti en 91. Allez, c'est Tipar.

0: spécial De La Soul. J'espère que vous kiffez. Ah ouais, alors, quand même, il nous avait sorti un concept, le Daisy Age. J'ai mis du temps, moi, à percuter sur ce qu'il voulait. Et d'ailleurs, encore maintenant, c'est pas très clair. Le Daisy Age, c'était l'acronyme de DA Inner Sound New All. En gros, c'est l'ère de la marguerite. Matez la pochette du premier album.
1: Oui.
0: Matez le premier clip aussi. Bah, le premier clip du. Ouais, le premier single, ouais. Me, Myself and I, ouais. Où les gars, ils sont au fond de la classe. Ouais. C'est des gros losers. Ouais. T'as un mec un petit peu genre Big Daddy Kane, là, qui les regarde, c'est le prof. Mais il y a un truc comme ça, hyper détaché du côté, ce qu'on disait, un petit peu agressif du hip-hop.
1: Un petit peu agressif, sérieux, là.
0: Et qui nous parlait, je sais pas pour toi, Charlie, mais moi, ça m'a parlé direct via ce clip.
1: Ah bah
0: et
1: oui.
0: Évidemment, le morceau et tout ce qui s'est passé derrière. J'avais pas percuté sur tout, mais franchement, ça a clippé directement. Et effectivement, tout à l'heure, on écoutait donc les Native Tongues, donc qui est le collectif de rappeurs auquel faisait partie De La Soul. Et donc, on avait du Busta Rhymes
1: aussi.
0: Qu'on
1: entendait. Oui, aussi.
0: Il y a eu du Redman là sur le morceau précédent là. Avec un clip une fois de plus, mais on se disait c'est peut-être même le clip
1: qui reprend.
0: Putain, c'est quoi
1: alors,
0: le film,
1: j'allais dire le manège enchanté. Non, pas du tout. Rien à voir.
0: C'est l'esprit, voilà. Ceci dit.
1: C'est Dorothée. Et je me rappelle plus du nom. Le chemin de briques jaunes.
0: Ouais, le lion.
1: Le lion qui veut du courage.
0: On en parlait tout à l'heure. Bon, c'est pas grave. Ouais. Mais le film déjà original est génial. Matez-le. Ouais. Mais vraiment, matez-le. Il est top. Ouais. Parce qu'il était remixé. Mais voilà. Et le clip de De La Soul.
1: Magnifique. Donc, avec Redman. Sur l'album Art Official Intelligence Mosaic Thump.
0: Ouais, ils ont trippé. Hein,
1: en 2000. Oh, ils sont lâchés. Et j'ai à noter quand même le sample de Lalo Schifrin de Human Fly. Tous les gros kiffeurs de Bruce Lee ont reconnu tout de suite.
0: Ça tous les te autres, met en transe.
1: Et tous les autres vont se dire ouais, bon, je vois pas. Mais voilà, bah, allez voir Bruce Lee, Opération Dragon.
0: Ouais, non, voilà, le plus abouti des films. Juste, j'allais dire, pour Overlord Skating Jam Name Saturday, le principal sample, parce que souvent, ils savaient taffer hein, leurs morceaux, c'est I Got My Mind Made Up, entre parenthèses. You can get it, girl. Et le groupe, c'est Instant Funk sur l'album Instant Funk, sorti en 78. Le sample est ouf. Donc, franchement, sautez dessus. Et j'en ai deux, trois autres là. C'est vraiment. Outre le morceau, mais j'ai écouté les albums.
1: Et restez bien accrochés. Vous êtes bien sûr alternante dans l'émission Bitume, une émission spéciale consacrée au crew de La Soul. Et on enchaîne avec un morceau du nouvel album, voilà, qui est paru chez Mass Appeal l'année dernière, en décembre dernier, me semble-t-il. L'album s'appelle Cabin in the Sky. Allez l'écouter. Franchement, c'est vraiment, si vous aimez De La Soul, vous allez vous y retrouver largement, c'est ça, avec beaucoup de variété dans les styles, et puis toujours un flow, toujours aussi.
0: Tu retrouves la sonorité, deux, trois premiers.
1: Voilà, et puis tu retrouves aussi, malheureusement, Monsieur Trugoy the Dove, comment il s'appelle, David Jude Joliker.
0: Ouais, c'est trop la classe.
1: Voilà, Dave Joliker, voilà, qui nous a quittés malheureusement en février 2023. Déjà, le temps passe très très vite. Et alors sur ce morceau que je vous propose, le morceau qui s'appelle You Don't Stop, c'est lui qui a produit l'instru. C'est une de ses instrus. Et un petit sample, un petit truc, tu sais, tu vas le mettre, c'est bon. Voilà. Si je dis funkadelic, c'est bon. Voilà. Et puis Not Just Knee Deep. Bon, si vous ne connaissez pas, allez l'écouter, évidemment. Vous allez bouncer, je vous le dis tout de suite. Et puis tout de suite, on écoute You Don't Stop de La Soul. Bitume.

0: Cocaine Flow de la Soul en featuring avec MF Doom. Voilà, grosse connexion. C'était sur l'album The Grind Date en 2004, produit par Jake One. Voilà, et puis à noter le sample aussi, hein. Space Deliverance 1977. Allez l'écouter. Je ne vous dis que ça depuis le début, on vous dit que c'est que des gros samples. Allez l'écouter, les gars.
1: Et juste avant, I Know, So 3 Feet High and Rising, donc le premier album de De La Soul, hein, 89, les samples, donc Steely Dan sur l'album, sur Steely Dan, ouais. Sur AGA, sorti en 77, et sur le même morceau, les Mad Lads, qu'on avait déjà évoqué, donc c'est un groupe des années, des 60s cette fois-ci, hein. Mais This Young Lady Mine, des Mad Lads sur l'album de Mad Lads, et je continue, ouais. Hein, parce que j'avais dit qu'il y en avait quand même quelques-uns à couvrir.
0: Ouais,
1: sur
0: You Can Do.
1: Ouais, alors non, même
0: non,
1: pas, même
0: encore.
1: Pas. Attends, je dis pas de bêtises. Ah zut, je l'avais tout à l'heure.
0: Ça va revenir.
1: On n'a pas mis celui-là. Ouais, non, il y en a trop, C'est pas grave. On va prendre le temps.
0: Ouais.
1: Ah si, c'est sur You Can Do.
0: Tu vois.
1: Mais oui. Non, mais alors là, franchement. Et puis, alors les deux. Bon, le premier classique, Le Freak de Chic. Voilà.
0: Ouais, allez, hop,
1: l'album, c'est Chic, c'est fait. Ça, c'est bon. Par contre, mais pareil, c'est un classique. Bounce, Rock, Skate, Roll de Vaughan Mason and Crew sur l'album Bounce, Rock, Skate, Roll, sorti en 79, juste pour ce morceau-là.
0: Ah, j'avoue. Il
1: est fou.
0: Ouais, je l'ai attrapé en vinyle, celui-là.
1: Putain, ça c'est bien. Ça c'est bien.
0: Ouais.
1: Donc,
0: allez.
1: Faites vos devoirs, allez écouter
0: tout
1: ça.
0: Allez, c'est parti. Vous êtes bien sûr alternant dans l'émission Bitume, l'émission qui donne des devoirs, mais des devoirs sympas.
1: Bah,
0: ça
1: oui.
0: Va. Et puis c'est la rentrée. Commencez pas. On enchaîne.
1: Keeping the faith. Mais oui, garder la foi en De La Soul. En 2025, ils sont encore là. Leur premier album était en 89. Donc, c'est des papis du hip-hop. Mais garder la foi. Keeping the faith sorti sur De La Soul is Dead. Et intéressez-vous aussi à leur B-side. Parce que les remixes, notamment de Keeping the faith, mais même sur leur premier album, moi, je pense à Buddy.
0: Ouais.
1: Buddy, c'est un morceau un peu sur une orgie. Hein. Il y a un morceau qui s'appelle De La Orgie, mais Buddy aussi, il est un peu particulier. Et le remix avec Queen Latifah, avec Monilo, avec tous les.
0: C'est ça. Étant donné que le collectif est très large et très talentueux.
1: Et super prolixe à l'époque.
0: Donc, quand il y a du remix, il faut absolument l'écouter. Et nous, on enchaîne.
1: Keep in the face.
0: Bitume.

0: Be Fat.
1: Yeah.
0: Vous aurez reconnu la voix langoureuse de Devin the Dude.
1: Le fameux.
0: Et Yumi Bingham pour le refrain.
1: Ouais.
0: L'album, c'est Artificial Intelligence, Mosaic Thump.
1: Ouais.
0: Et AOI Bionics, ouais, ça fait beaucoup, hein. Sorti en 2001, plus un succès plus mitigé
1: sur
0: cet album-là, et qui pourtant très, très clean. Hein.
1: Ouais, de très bonnes recettes encore. Hein.
0: Ouais. Et on ne peut pas dire que... Bon, c'est un groupe qui a explosé très rapidement. Il y avait tantôt le visuel et le son qui était complètement original.
1: Ouais. Hein,
0: je vous renvoie là au Daisy Age et à la collab qu'ils ont fait avec... Alors, je sais plus, c'était un collectif d'artistes anglais, je crois, et qui, mine de rien, entre le son et le visuel, je pense que ça a porté le truc beaucoup plus loin que ce qu'ils n'avaient imaginé.
1: Bah, oui.
0: Et donc, c'est un groupe presque qui est passé grand public. MTV,
1: très, très
0: ça
1: vite.
0: Passait beaucoup.
1: Ouais, bien sûr.
0: Donc, c'est vrai que plus ils sortaient les albums, plus ils étaient attendus. Et fatalement, il y a un moment où, entre guillemets, tu te casses la gueule parce que tu ne trouves pas ton public.
1: Voilà, c'est ça. Ou alors, juste que, comme c'est des artistes aussi, ils vont aussi dans différentes directions.
0: Oui.
1: Et ils ont essayé pas mal de choses.
0: Est-ce qu'on les suit?
1: Voilà, ouais, c'est ça.
0: Exactement. Bon. Je vais être honnête, je les ai pas suivis sur tous les albums. mais ça reste tellement mythique. Et de toute façon, écoutez la disco parce qu'il y a vraiment de quoi faire. Je sais pas, il y a une petite dizaine d'albums en plus, c'est pas.
1: Ouais, ça va, ça se fait.
0: Ça va. Bon,
1: tranquille. Hey, les gars, voilà. Donc à l'instant, c'était Baby Fat.
0: Yes.
1: Voilà, Devin the Dude. Et juste avant, c'était. Alors, je ne sais pas comment ça se prononce, mais
0: je vais penser
1: N-I-F-F,
0: ouais.
1: Voilà, je me lance,
0: ouais.
1: Alors, en featuring avec Black Thought, sur le dernier album de De La Soul, Cabin in the Sky, et c'était une production DJ premier, hein, voilà, pour ceux qui ont un petit peu l'oreille, qui connaissent premier, je pense que tout de suite, ils se sont dit « Oh !» Je connais ça.
0: On retrouve la
1: patte.
0: Ouais, carrément. Voilà. Juste avant Keeping the Faith, vraiment super morceau sur le De La Soul Is Dead, donc le deuxième album avec. on va dire le double Bob parce qu'il y a le sifflet là au début.
1: Ouais.
0: C'est Bob James. Il faudra retrouver le morceau, mais ça se trouve facilement. Mais surtout, moi, ce qui m'a fait marrer, c'est il y a Could You Be Loved, évidemment cette fois-ci de Bob Marley sur Uprising, sorti en 80. Écoutez le morceau et vous comprendrez.
1: Le morceau, et qui fait tellement le morceau,
0: et ça va vous faire marrer. Donc voilà,
1: vous êtes bien sûr alternante dans l'émission Bitume, une émission qui n'est pas loin de se terminer.
0: Voilà.
1: Mais attendez, on en a encore une ou deux à vous envoyer, évidemment. Une émission spéciale de La Soul, et on attaque vraiment les gros classiques. Là. Voilà.
0: C'est clair.
1: Voilà. Bon, le premier. Stakes is High, paru sur l'album Stakes is High.
0: Exactement.
1: Voilà, du même nom, en 1996. Ouais. Grosse production, Jay Dilla, évidemment. Et voilà, le sample, pareil, hein, faut le noter. Hein. Ahmad Jamal, déjà, si on dit Ahmad Jamal, déjà,
0: compris.
1: Ça pose quelque chose.
0: Ouais.
1: Et puis le morceau, c'est Swahililand en 1974. Pareil, allez écouter tout ça. Et puis voilà, là on commence une session de fin, mais high level. Stakes is high.
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0: Kelvin Mercer, David Jude Jolicoeur et Vincent Mason, De La Soul.
1: Ouais.
0: C'était le premier album sorti, on l'a évoqué déjà, mais en 89.
1: Ouais.
0: Me, Myself and I, 3 Feet High and Rising, c'est l'album. Que dire de plus? Oui, bon, le sample, mais on l'a déjà cité, c'est Knee Deep, Not Just, ouais. De Funkadelic sur Uncle Jam, Wants You, avec le mec là, ouais. Je sais plus, là, qui...
1: Ouais,
0: hein,
1: ouais, le truc de Uncle Tom, ouais, Wants You.
0: Uncle, ouais, Uncle ouais, Jam, non, you, mais ouais, tu vois, ouais. Sorti en 79. Bon, voilà, Me, Myself and I, c'est vraiment... Alors, c'est vrai que, je sais plus, on l'évoquait, c'était pas le...
1: Le premier single?
0: Ouais, ouais, single qui était sorti, mais celui-là, voilà, c'est... Ah bah. Voilà, ils avaient habillé ça avec un clip et tout. Évidemment, et on ne l'a pas évoqué, mais c'était sorti et ça tournait en boucle sur MTV.
1: MTV.
0: Feu MTV, ouais, on est dégoûté. Bon, ouais. Moi, je ne regardais plus MTV. Hein. Mais ça nous a bercé pendant des années. La chaîne s'est arrêtée au 1er janvier 2026. Ouais. Avec quelques autres chaînes notables, mais MTV, bon, bah
1: MTV,
0: voilà.
1: Ouais, c'est quand même c'est un morceau d'histoire.
0: Ouais. Le premier clip de MTV, c'était Radio. Attends, c'était quoi? C'était les Buggles. Video Kill the Radio Stars. Ouais, voilà. Ah, c'était quand même assez incroyable. Voilà. Donc bon voilà, il fallait aussi l'évoquer.
1: Exactement. Vous êtes bien sûr alternante dans l'émission Bitume qui se termine malheureusement. C'était une émission spéciale de La Soul que vous pouvez récupérer en podcast sur le site de la radio, évidemment. alternantefm.net.
0: J'étais là en backup. Hein.
1: Oui. Ou sur l'insta de l'émission Bitume, B-E-A-T-U-M-E, hip hop. Et on va vous quitter avec un dernier morceau. Normalement, celui-là, vous l'avez entendu quelque part, c'est sûr. Voilà. Le morceau s'appelle Ring Ring Ring. Ha ha hey. Voilà. Sur l'album De La Soul Is Dead, on en a déjà parlé.
0: Ouais,
1: on a déjà bien parlé. Je crois qu'on a fait la bonne promotion. On est bon.
0: C'est
1: 1991. À noter le sample de What Not's Help Me Is On The Way. Help Is On The Way. 1981, ah, pareil, allez écouter. Hein. Bah, voilà.
0: Sorti
1: voilà.
0: En mars 91, voilà. Et ça nous a fait l'été.
1: Voilà. Alors,
0: oh, ouais. C'était ouf. Le clip, tout était au rendez-vous.
1: Ah, bah, ouais. Voilà. Ring, ring, ring. Ah, hey, c'est parti. Et puis nous, on se dit à la semaine prochaine. Ciao!

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0: 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RFI Midi continue avec le grand journal de la mi-journée. Bonjour Simon Bourtembourg.
1: Bonjour Paul, bonjour à toutes et à tous.
0: Et à la une, l'Iran qui intensifie ses attaques 2 semaines après la reprise des hostilités avec les États-Unis.
1: Téhéran multiplie les frappes contre les intérêts américains, notamment dans le Golfe. On décrypte dans ce journal la montée en puissance des capacités iraniennes. La grogne monte en Ukraine après le remaniement ministériel de Volodymyr Zelensky. Malgré les frappes et la guerre qui s'intensifie, les Ukrainiens manifestent leur mécontentement, nous l'entendrons. Le limogeage du ministre de la Défense ne passe pas. L'Italie, sous le choc, après la mort d'un homme, plaqué au sol, sur le ventre par 2 policiers durant de longues minutes. Une arrestation controversée dimanche dans les rues de Bologne. Une enquête a été ouverte alors que Giorgia Meloni réclame que toute la lumière soit faite sans préjugés ni complaisance pour quiconque. En France, l'Assemblée nationale sous tension, nous le verrons. Le gouvernement cherche à faire passer plusieurs textes phares avant le départ des députés en vacances. Et puis la galerie d'Apollon du musée du Louvre va rouvrir au public demain, mais sans les joyaux de la couronne de France volés il y a 9 mois dans un spectaculaire casse. Le butin, estimé à 88 millions d'euros, est toujours introuvable.
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0: Bahreïn, le Koweït et la Jordanie à nouveau visés par des attaques iraniennes.
1: Téhéran qui cible donc les intérêts américains dans ces pays alliés de Washington. 2 soldats américains sont morts dans une précédente frappe en Jordanie ce week-end. L'armée jordanienne qui annonce avoir à nouveau contré 2 attaques iraniennes à la mi-journée. Téhéran accusé aussi par le Koweït. Des centrales électriques et des usines de dessalement ont été touchées dans le pays ce mardi, provoquant plusieurs incendies. Oriane Verdier, bonjour.
3: Bonjour.
1: L'Iran semble donc avoir réussi à améliorer sa capacité à contrer le système de défense américain.
3: Oui, reste que comme souvent lors d'une guerre, il est difficile de connaître les dégâts réels causés là par les frappes iraniennes sur les intérêts américains au Moyen-Orient. Mais selon le Pentagone, près de 100 soldats américains auraient été blessés durant les 2 dernières semaines. Une quinzaine serait mort depuis fin février. Pour le général et expert militaire Dominique Trinquant, l'Iran a en effet continuer de s'améliorer en précision ces derniers mois.
4: Les missiles iraniens ont acquis de la capacité, non seulement en vitesse de pénétration, mais également en capacité de manœuvrer, qui fait qu'ils passent à travers les systèmes de défense antiaérien. Et on pense que ceci est dû probablement à de l'aide fournie par les Russes ou les Chinois, mais les Russes ont cette capacité-là aujourd'hui et on note que les Iraniens l'ont acquise.
3: L'Iran dispose également d'une diversité d'atouts, notamment des forces dans d'autres pays tels que les groupes armés chiites en Irak, pays qui accueillent également un important contingent américain.
4: Les milices chiites en Irak sont un vrai danger pour les forces américaines. Il y a eu un mort américain hier sur un drone qui apparemment a été détruit, mais au moment de sa neutralisation au sol, il devait probablement être piégé et il y a eu un démineur américain qui a été tué.
3: Autre allié dans la région, les rebelles houthis au Yémen ont annoncé un blocus maritime sur l'Arabie Saoudite hier. Lors d'escalades de violences précédentes, ils avaient également tiré des missiles, notamment sur Israël.
1: Oriane Verdier du service international de RFI, alors que l'Agence internationale de l'énergie fait état ce midi d'inquiétudes accrues sur l'approvisionnement en pétrole. C'est une première étape de l'accord entre Israël et le Liban signé il y a quasiment un mois sous médiation des États-Unis. L'armée libanaise a commencé à se déployer dans les zones pilotes du sud du pays. On parle là d'un village sud-libanais dont l'armée israélienne contrôlait jusqu'alors les abords. On y revient avec l'invité d'RFI Midi après ce journal, Anthony Samarani, co-rédacteur en chef du quotidien libanais L'Orient le Jour. J'ajoute que ce déploiement intervient alors que le président libanais doit rencontrer ce mardi Donald Trump à la Maison-Blanche.
0: Le président américain qui impose au Canada de nouveaux droits de douane.
1: La parenthèse de la Coupe du Monde de football co-organisée par le Mexique, le Canada et les États-Unis n'aura donc pas duré longtemps. Sitôt l'événement terminé, eh bien Donald Trump s'en prend à nouveau à son voisin du Nord. Hier lundi, le républicain a signé un décret imposant de nouvelles taxes douanières de 50% sur certains produits canadiens. Nathanaël Vitran, bonjour.
5: Bonjour.
1: Ces nouvelles taxes sont les dernières d'une longue série.
5: Oui, et cette mesure semble d'autant plus gratuite que le président américain invoque des raisons très différentes
2: récurrente pour la justifier. En fin de semaine dernière, il entendait punir son voisin pour les feux de forêt qui ravagent en ce moment l'Ontario et qui provoquent de l'autre côté de la frontière une dégradation de la qualité de l'air dans les villes du nord des États-Unis. Mais voilà, lundi, au moment de signer le décret, Donald Trump parle alors de représailles à ce qu'il qualifie de mesures discriminatoires prises par Ottawa, ciblant l'alcool, l'automobile et les produits laitiers états-uniens. Lassé de cette énième violation de l'accord de libre-échange entre les États-Unis, le Canada et le Mexique, pourtant renégocié en 2020 par Trump en personne, le premier ministre canadien Mark Carney rappelle que ces droits de douane dénoncés par Donald Trump sont une simple réponse directe et en miroir à des mesures prises précédemment par Washington. Ces nouvelles tensions interviennent en tout cas trois semaines après la décision des États-Unis de ne pas renouveler l'accord de libre-échange tripartite, de le renégocier plutôt tous les ans. Les discussions ont d'ailleurs démarré ce mardi entre le Mexique et les États-Unis, mais sans le Canada.
1: Nathanaël Vitran. Au Royaume-Uni, cette première mesure symbolique du nouveau Premier ministre, Andy Burnham, a annoncé ce matin la suppression de la TVA sur l'électricité des ménages pour l'hiver prochain. Au lendemain de sa nomination par le roi Charles III, l'ancien maire du Grand Manchester a constitué son gouvernement, expurgé des fidèles de son prédécesseur.
0: À l'arrivée d'Andy Burnham au 10 Downing Street ne réjouit pas le Kremlin.
1: Moscou dit n'avoir aucun espoir pour une amélioration de ses relations avec Londres. Il faut dire que le nouveau Premier ministre britannique s'est entretenu hier avec Volodymyr Zelensky, l'occasion de lui assurer le soutien inébranlable de son pays à Kiev. Un appui très apprécié par le président ukrainien, contesté dans son pays après le vaste remaniement ministériel qu'il a opéré la semaine dernière. Ces derniers jours, des centaines de personnes ont manifesté à Kiev, notamment pour contester le départ du ministre de la Défense. Reportage à Kiev, signé Emmanuel Chaz.
5: À Kiev, la mobilisation ne faiblit pas depuis jeudi dernier. Lundi soir encore, la place Franca devant le palais présidentiel était noire de monde. La foule réclame toujours le retour de Mykhailo Fedorov à la défense et le départ d'Alexandre Sisky à la tête de l'armée. Mais les organisateurs comptent aussi mesurer l'effet de leur mouvement. Olga, réfugiée en France depuis 2022 avec son petit garçon, est revenue pour les vacances, est venue tous les jours aux manifestations.
6: Après ça, on va prendre 3 jours de la pause pour vérifier et pouvoir aussi donner un peu plus de temps pour Zelensky. Qu'est-ce qu'il va faire? Et moi, j'espère qu'il va prendre une bonne décision, mais on peut pas être 100% sûr. Pour nous, c'est important d'être là, pour moi, évidemment, parce que c'est quelque chose qui peut augmenter de chances pour notre survivre de notre nation.
5: Valéria, étudiante, reste prudente sur d'éventuels changements.
7: Je l'espère vraiment, je n'en suis pas sûre en fait. Je l'espère sincèrement. En tout cas, nous sommes tous mobilisés pour que cela se produise.
5: Alors que Volodymyr Zelensky poursuit ses consultations avec les principales figures politiques et militaires du pays, les manifestations reprendront vendredi si aucune des revendications présentées n'a été satisfaite. Emmanuel Chaz, Kiev, RFI.
1: Des manifestants dans les rues en Ukraine alors que la guerre entre Kiev et Moscou s'intensifie. Illustration avec ce constat glaçant de l'ONU. Le nombre de civils tués ou blessés dans le conflit a bondi de 37% sur les 6 premiers mois de l'année. 1396 civils ont perdu la vie en 2026.
0: Simon Bourtembourg, c'est une image qui fait la une de tous les médias italiens. Un homme au sol, sur le ventre, plaqué durant de longues minutes par 2 policiers.
1: Khaled lance à plusieurs reprises Abderrahim Fakir, un Marocain arrivé en Italie à l'âge de 5 ans. L'homme apparaît ensuite inerte, visage contre l'asphalte alors que les policiers lui tiennent les pieds et les poings. L'homme de 42 ans est mort, il n'était pas armé et n'avait blessé personne. Alors hier, lundi, une enquête a été ouverte pour faire la lumière sur les conditions de cette arrestation. Ce midi, la chef du gouvernement italien, Giorgia Meloni, exige la vérité et que les éventuelles responsabilités soient établies avec la plus grande rigueur, sans préjugés ni complaisance pour quiconque. Dans toute l'Italie, il faut dire que l'émotion est très vive et particulièrement à Bologne, la ville où s'est déroulé le drame, un bastion de la gauche italienne. Giuseppe Bettoni est politologue à l'Université de Rome.
8: Sans doute, c'est les images qui ont choqué, sont assez choquantes, voir un homme à terre, désormais bloqué, finir par être littéralement étouffé, c'est quand même assez impressionnant, surtout que vous êtes dans la mauvaise ville pour ça. Bologne est une ville d'une tradition incroyable sur les droits, sur les libertés, sur la démocratie, etc. Donc, c'est une ville symbole qui a vécu un phénomène comme celui de Floyd aux États-Unis. Et pour la population bolognaise, le rappel a été vraiment violent et immédiat. Et autant c'est une ville que souvent se plaint d'une immigration désormais assez importante, mais autant elle est farouchement liée au droit aussi des immigrés. Donc, voir quelque chose se produire de la sorte par la main des forces publiques, c'est quand même assez choquant.
1: Des propos recueillis au micro RFI de Daniel Valot. Il tentait de rallier l'Europe depuis l'Afrique de l'Ouest. 144 personnes sont mortes ou disparues au large de la Mauritanie la semaine dernière. Un bilan rapporté ce mardi par le Haut Commissariat des Nations Unies pour les réfugiés, le HCR, qui rappelle que la traversée de l'océan Atlantique en direction des îles des Canaries demeure l'une des routes migratoires les plus meurtrières du monde.
0: Entre satisfaction et incompréhension, les réactions sont vives au Sénégal, après le soutien de Dakar à la candidature de Macky Sall à l'ONU.
1: Oui, parce que le Sénégal avait d'abord refusé d'apporter son appui à l'ancien président. Alors ce revirement, évidemment, il ravit Macky Sall, qui remercie chaleureusement Bassirou Diomaye Faye et se dit honoré par sa décision. Au PASTEF, pour l'heure, c'est silence radio, mais la grogne se fait entendre du côté des familles des manifestants qui avaient donc manifesté entre 2021 à 2024. On y revient en longueur avec notre correspondante à Dakar. Rendez-vous dans 20 minutes avec Afrique Midi.
0: Il est 14h12 à Paris, la capitale française, où l'Assemblée nationale, à l'Assemblée nationale, les débats s'accélèrent, et ce, avant le départ des députés en congé.
1: Et dans les dernières heures de cette session parlementaire, le gouvernement cherche à faire passer encore plusieurs textes majeurs, du controversé projet de loi agricole à l'interdiction des réseaux sociaux pour les moins de 15 ans, en passant par la protection de l'enfant. Raphaël Delvolvé, comme un symbole, ce rush législatif illustre un Parlement qui a souvent fonctionné au forceps.
9: Dimanche dernier encore, la porte-parole du gouvernement Maud Bréjon jugeait la stratégie des petits pas du Premier ministre efficace. Pensée pour stabiliser une Assemblée nationale lourdement fracturée depuis la dissolution, elle aura permis l'adoption d'une quarantaine de textes, mais rien n'aura été facile. Des lois souvent diluées, des renoncements courants et des tensions permanentes dans l'hémicycle. Très récemment, pour obtenir les voix décisives de l'extrême droite, le ministre de la Justice Gérald Darmanin a dû retirer le plaidé coupable de son projet de loi visant à accélérer les délais de justice. Si une grande réforme sociétale sur la fin de vie a été adoptée, le parcours aura été chaotique avec 4 lectures à l'Assemblée et des concessions de dernière minute. Et quand il n'y en a pas eu, ce fut douloureux. Hier soir, l'adoption du projet de loi agricole s'est faite au prix de fractures au sein d'un camp gouvernemental composite. Sous pression de la droite, des pesticides interdits ont été réautorisés, ce qui, outre un clash entre le candidat à la présidentielle Gabriel Attal et le Premier ministre, pourrait provoquer la démission de la ministre de la Transition écologique.
1: Raphaël Delvolvé, alors que le Parlement a entériné la nomination du sénateur LR François-Noël Buffet comme défenseur des droits, nomination en dépit de la vive opposition du monde associatif.
0: Et puis c'est la salle où les bijoux de la couronne avaient été volés il y a 9 mois. La galerie d'Apollon du musée du Louvre rouvre ses portes demain.
1: Le butin, estimé à 88 millions d'euros, est toujours introuvable, faute de bijoux. La galerie d'Apollon a vocation à retrouver sa fonction originale du XVIIe siècle, celle d'une galerie d'apparat. Le cambriolage du Louvre avait, souvenez-vous, soulevé une onde de choc mondiale et mis à jour d'importantes failles de sécurité dans le musée le plus visité de la planète. Alors face aux critiques, Emmanuel Macron avait lancé en janvier 2025 le projet Louvre Nouvelle Renaissance. Les détails avec Anna Mellofeld.
10: 1 milliard d'euros, c'est le coût du projet Louvre Nouvelle Renaissance lancé l'an dernier par Emmanuel Macron et l'ancienne présidente du musée, Laurence Descartes. Une nouvelle entrée pour adapter le Louvre à ses 9 millions de visiteurs par an fait partie du projet. Mais pour Élise Muller, représentante de Sud Culture, d'autres travaux seraient plus urgents pour mieux gérer les flux de visiteurs.
11: La priorité, ce sont les travaux de remise en état du bâtiment. Nous avons des difficultés à gérer les flux de visiteurs, notamment parce que de très nombreux espaces sont fermés, faute d'effectifs ou en raison de diverses avaries technique.
10: Selon la syndicaliste, des travaux moins spectaculaires mais essentiels sont nécessaires depuis longtemps.
11: La direction du Louvre précédente a choisi de financer des opérations visibles et instagrammables plutôt que de s'atteler à conserver et entretenir le bâtiment. Donc plus un espace est abîmé et plus il va s'abîmer vite par la suite.
10: Autres travaux prévus, la création à terme du...
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0: Bonjour à toutes et à tous et bienvenue dans Mosaïque littéraire sur Alternante. Aujourd'hui, l'IA, l'intelligence artificielle envahit notre vie et on en parle de plus en plus dans les médias et entre soi, bien naturellement. C'est un outil à la fois fascinant, capable de choses extraordinaires, mais aussi un outil inquiétant, peut-être capable du pire entre les mains de gens malveillants, voire d'états malveillants. Une question importante, grâce à l'IA, souhaiteriez-vous connaître la date de votre décès ? Dans son nouveau thriller « Ni le jour ni l'heure » publié chez Fayard Noir, tout aussi passionnant que les précédents, Sylvain Forge, expert en cybersécurité et brillant vulgarisateur, nous entraîne en 2037, un futur pas si lointain. Il est notre invité aujourd'hui. Bonjour, Sylvain.
1: Bonjour à tous.
0: Alors donc, est-ce que bon de rappeler que tu es dans le milieu du thriller français, maintenant quelqu'un qui a sa place, hein. Lancé peut-être surtout par le prix du Quai des Orfèvres il y a quelques années, mais nous on te connaît depuis au moins une dizaine d'années, je pense. Hein. Tu as fait combien de romans à ton actif ?
1: Oh, là, je viens de terminer le 13e.
0: Alors voilà, donc c'est pas... Voilà, tu as collectionné aussi un bon nombre de prix. Alors, tes livres mêlent l'anticipation et le suspense pour explorer les dangers d'un monde ultra connecté. Hein. Et donc, aujourd'hui, je pense que dans le milieu des amateur de thriller, tu as vraiment ta place, et notamment dans le domaine de l'IA et de tout ce qui est l'intelligence artificielle en général. Alors, comme je viens de le dire, connaissez-vous, et si vous connaissiez l'année de votre mort, qui est le thème de ce livre, que feriez-vous des années qui vous restent à vivre ? Alors, dans ton livre, nous sommes en 2037 à Montpellier et dans sa région. Alors, le changement climatique rend la vie très difficile. On voit la canicule d'un côté, la montée des eaux d'un autre. Il est difficile donc de vivre dans un monde dont l'avenir semble des plus compromis. Mais tous ceux qui le veulent, et il est maintenant possible, grâce à une IA appelée Oracle, de connaître la date de sa mort. Alors, explique-nous cette IA, qu'est-ce que l'Oracle ?
1: Oui, alors, l'Oracle permet de connaître l'année de sa mort, hein, pas la date précise. C'est pour ça que le titre du roman, c'est « Ni le jour ni l'heure ». Effectivement, c'est uniquement l'année. Donc, avec une marge d'erreur, entre guillemets, ouais. de 10 à 12 mois, ce qui est important. Parce que connaître la date de sa mort, effectivement, ça me semblait relativement impossible, même avec une technologie très puissante. En revanche, avoir une estimation à un an près de l'année de sa mort, c'est quelque chose qui me semble plus assez envisageable dans quelques temps. Mais on va en parler.
0: Oui, alors justement, on va revenir. On a dit on était en 2037, mais il y a quelques flashbacks. On revient dans les débuts des années 2000, 2014 précisément, et parler de qui est à l'origine de cette IA, de cet oracle.
1: Alors donc l'oracle, c'est donc une intelligence artificielle qui permet à tout citoyen, c'est même un droit constitutionnel, hein, il y a un article de la Déclaration des droits de l'homme qui a été rajouté à la Constitution et qui dit que tout citoyen peut, s'il en fait la demande, connaître l'année de sa mort. Le but étant de permettre à tout citoyen de faire des choix de vie libres, entre guillemets, c'est-à-dire que quand on connaît... l'année de sa mort, on peut choisir de faire des investissements ou pas, de faire des choix de vie, de prolonger sa retraite, son activité professionnelle ou au contraire de partir à la retraite plus tôt. Bref, on considère en 2037 que connaître l'année de sa mort, puisque c'est possible, eh bien, ça devrait être une proposition faite à tout un chacun. Et cet oracle, donc, c'est une machine qui est gérée par une société privée, mais
0: qui s'appelle Arcana Technologies,
1: mais qui est étroitement associée avec l'État aussi. Le but étant aussi de faire des économies en matière de couverture médicale, puisque si on peut annoncer très tôt, par exemple, une pathologie, on va pouvoir commencer à la guérir avec beaucoup plus d'efficacité. Et donc, c'est un chemin qui est pavé de bonnes intentions à l'oracle, hein, c'est-à-dire qu'il y a plein de choses très positives qui sont escomptées de cette technologie. Sauf qu'il y a un revers de la médaille, hein, c'est qu'il y a des personnes qui, et on peut le comprendre, stressent beaucoup en découvrant l'année de leur mort, surtout quand cette année est proche.
0: Oui, alors on va pas aller trop vite. On va revenir, j'ai trouvé, puisque le créateur s'appelle Richard Moreau. Alors il y a deux hommes, hein. Il y en a un qui apportera, c'est Brennan, hein, Philippe Brennan, hein, ou Brennan, comme on veut, qui apportera, lui, les moyens financiers. Et à la base, il y a Richard Moreau ce qu'il veut créer paraît tout à fait bien. Il est pavé de bonnes intentions, son projet.
1: Oui, c'est un...
0: Qui va mettre un peu de temps à...
1: C'est un scientifique, c'est un chercheur qui a un trauma, hein, à l'origine. C'est qu'il a perdu son frère très jeune, d'une insuffisance cardiaque, donc non décelée, alors que ce dernier jouait au foot. Et du coup, il a évidemment vécu ça. Ça a été une grande douleur pour lui. Et il s'est mis en tête de trouver une technologie qui permettrait de détecter toutes ces pathologies non décelables, a priori. Et donc, il va commencer à travailler sur, effectivement, un système qui pourrait gérer l'ensemble des données d'un patient réunies en un seul fichier et à partir d'un algorithme évaluer de façon extrêmement précise la durée de vie de cette personne. Parce que l'idée de base, c'est que ce roman, il part d'un constat, il part de deux constats. Le premier constat, c'est que, par définition, une intelligence artificielle, c'est un ensemble de calculs qui peut prédire à peu près n'importe quoi à partir du moment où on lui confie une base de données suffisamment étoffée. Voilà. Donc elle peut tout prédire avec un taux de réussite assez impressionnant, à condition que la base de données soit étoffée. Or, si nous, à 40 ans, nous confions un super fichier qui contient tous nos dossiers médicaux, tous nos entretiens chez le médecin depuis notre enfance, eh bien, il y a dans ce fichier à peu près toutes les informations dont une IA a besoin pour évaluer le temps qui nous reste à vivre. En dehors des faits accidentels, bien sûr. Et donc voilà, c'est ce chercheur qui décide de faire aboutir cette technologie et qui va avoir besoin, lui, d'un homme d'affaires, évidemment, parce que...
0: Oui, parce que ça demande des moyens d'argent, financiers. Oui, tout à fait. Alors, cette chose-là est mise en place. Il y a une loi qui est votée. Hein. Bien sûr, aucune obligation pour quiconque d'adhérer à l'oracle, mais il y a quand même un certain nombre de choses. Il y a certaines professions qui sont obligées d'y adhérer.
1: Oui. Alors, par exemple, on ne peut pas demander l'année de la mort d'un enfant, par exemple. Pour le moment. Donc il y a des petits, il y a des garde-fous quand même. Mais effectivement, il y a des professions sensibles, pilote d'avion, conducteur de train, militaire travaillant dans des sous-marins nucléaires. Enfin voilà, il y a un certain nombre de professions qui figurent sur une liste qui est limitative, mais qui peut s'étouffer, bien sûr, et qui impose à certaines personnes donc de faire la demande. Donc évidemment, il y a des compensations financières. Il faut savoir que lorsque vous faites la demande et qu'on vient, alors il y a une procédure très précise. Hein, ça se fait avec. Je dis pas que c'est devant un notaire, mais enfin, on vous apporte à votre domicile une enveloppe cachetée avec un représentant de l'État. Vous avez une psychologue qui est là. Donc vous ouvrez l'enveloppe et là vous avez la date qui apparaît tout simplement, l'année en fait qui apparaît noir sur blanc. Et à partir de ce moment-là, vous êtes prise en charge psychologiquement. Vous pouvez accepter l'implant d'une puce.
0: Voilà, alors c'est ça qui est important. Voilà. C'est pas forcément obligatoire, mais cette puce, c'est une sorte de coach.
1: Oui, alors c'est une puce qui va... En gros, on vous dit, bon, ben voilà, vous allez, je prends un exemple, hein, vous allez mourir dans 5 ans parce que vous avez un diabète ou un problème divers et varié. Mais par contre, si vous suivez bien les préconisations de cette puce, parce que le but, c'est que l'État veut que les gens vivent le plus longtemps possible, ne serait-ce que pour cotiser le plus longtemps possible, cette puce va vous accompagner au quotidien. Donc, elle possède, elle aussi, une petite intelligence artificielle qui peut être reliée avec votre environnement, hein, avec votre frigidaire par exemple. Elle peut connaître vos menus, vous faire des suggestions, évaluer en temps réel votre rythme cardiaque, votre taux de glycémie, etc. Et donc, vous pouvez, grâce à cette puce, eh bien, en quelque sorte, faire mentir la prédiction et changer votre niveau, votre façon de vivre pour que l'IA, finalement, se soit trompée.
0: Se tromper, voilà exactement. C'est le but. Alors, on imagine que bon, y a des gens qui vont pas y toucher, d'autres qui vont adhérer, d'autres qui, en adhérant, vont aller dans le sens de ce que tu dis, peut-être qu'on peut faire mentir l'IA, mais d'autres vont peut-être complètement aussi déprimer et puis péter les plombs, on peut le dire.
1: Oui, alors, lorsqu'une personne se voit notifiée à l'année de sa mort, elle devient une éclairée, comme c'est le terme, mais il peut arriver que cette personne réagisse de façon extrêmement violente, développe un stress intense, parce que, évidemment, c'est savoir qu'on va mourir un jour, ça, tout le monde vit avec et tout le monde l'a bien intégré. Ça ne nous empêche pas de nous lever le matin et de faire des projets. Mais pour autant, connaître précisément l'année de sa mort, ça, c'est une autre paire de manches. Et évidemment, quand cette année de mort qui vous est annoncée, après que vous en ayez fait la demande, lorsqu'elle est éloignée, bon, elle s'inscrit dans l'ordre des choses. Vous dites, vous allez vous mourir dans 30 ans, bon, très bien, entre guillemets, je m'y attendais. En revanche, lorsque l'année est proche, évidemment, ça bouleverse complètement. Voilà. C'est un peu comme quand on vous annonce que vous avez le cancer, c'est un choc. Et donc, ces personnes, le problème, c'est qu'elles peuvent occuper des postes, elles peuvent mettre en danger la vie d'autrui, en ayant des comportements un peu qui peuvent être suicidaires, qui peuvent être addictifs, violents, etc. Et donc, l'État a décidé de créer une force de police
0: Justement, alors c'est
1: particulière.
0: Et parce qu'en fait, le roman démarre de cette manière-là, où il y a une personne qui pète des plombs, un pilote d'avion, et donc intervient un membre de cette Chronopolis, qui est une unité spéciale de la police, qui a été créée justement pour empêcher les gens qui bénéficient de cette IA de laisser aller à des comportements complètement dangereux pour eux et pour les autres, bien sûr.
1: Oui, donc c'est une division de la police judiciaire qui est créée et qui donc s'appelle la Chronopolis et donc qui a comme mission effectivement de suivre en temps réel via un fichier spécial qui s'appelle Chronos, de suivre toutes les personnes qui ont demandé à faire le test et qui par ailleurs développent un comportement problématique. Voilà. Toute comparaison gardée, c'est un peu comme des fichiers S, qui seraient radicalisés. Absolument. Voilà. Bon, sauf que là, c'est des personnes qui ont un comportement. Alors, ils peuvent se mettre à rejoindre des groupes sectaires. Il y a plein de comportements qui peuvent poser problème. Et donc, ils sont suivis étroitement. Et le but, c'est d'éviter qu'ils ne fassent quelque chose d'irrémédiable. C'est un peu l'idée que, puisqu'on va bientôt mourir, finalement, et si tout était permis, quoi. Ce livre m'a été inspiré par diverses choses, et notamment par un sondage qui avait été fait au Québec, je crois, auprès d'un panel de jeunes. Et la question était, que feriez-vous si vous restez quelques mois à vivre ? C'était quelques mois. Et il y avait, je crois, près de 10% des jeunes qui disaient, j'irais violer quelqu'un. Ouais. Voilà. Et là, je me suis dit, waouh, c'est quand même dingue. Ça veut dire que y a quand même une part significative de la population qui serait prête, finalement, à commettre des actes criminels en se disant, puisque de toute façon, perdu pour perdu, autant souffrir, un frisson. Bon. Et là, je me suis dit, mais qu'est-ce que ça donnerait si, à plus grande échelle, les gens connaissaient l'année de leur mort, en fait.
0: Oui, voilà. Tout à fait. Ouais. Alors donc, dans le héros de ce roman, Ni le jour ni l'heure, c'est Sébastien Ortega. Il a 45 ans, il est donc ancien de la police traditionnelle, on va dire. Il est rentré dans cette Chronopolis et la suite, bon, il a une affaire personnelle, je veux dire, qui entre en jeu pour lui, qui va l'obliger à rechercher une personne. Je préfère te laisser en parler un peu pour pas trop en dire, parce que c'est trop dévoilé de l'affaire, mais il est directement aussi concerné personnellement par cette IA.
1: Oui, alors, sans trop en dire, juste pour expliquer l'élément déclencheur du roman, c'est qu'en fait, ce policier enquête, en fait, dès le début du roman, il est déjà dans une enquête. Au début du roman, il n'appartient pas à la Chronopolis, il est dans une enquête. Il enquête, en fait, de façon un peu clandestine, puisque sa mère et sa sœur ont été victimes d'un chauffard. qui a perdu le contrôle de sa voiture ou qui agit de façon intentionnelle, mais a priori c'est plutôt la première hypothèse, et qui a renversé donc sa mère et sa sœur qui attendaient un abri de bus. Sa mère est morte sur le coup, mais sa sœur est restée handicapée, clouée dans un fauteuil depuis. Et le chauffard a pris la fuite, abandonnant sa voiture un peu plus loin, mais on ne l'a jamais retrouvée. Et donc, il n'a pas le droit d'enquêter lui-même officiellement, évidemment, parce qu'il ne peut pas être juge et parti, entre guillemets. Enfin, il ne peut pas être policier et parti. Mais il suit l'affaire de loin, et comme l'enquête piétine, et il finit par quand même apprendre que le chauffeur aurait demandé à connaître l'année de sa mort quelques temps avant. Donc, le chauffeur était une personne surveillée par la Chronopolis, et il va avoir l'idée de se faire embaucher par la Chronopolis pour accéder au fichier, au super-fichier Chronos, qui contient normalement toutes les données utiles pour suivre les gens qui ont demandé à faire le test. Et l'histoire démarre là-dessus, on n'en dira pas plus sur ce point de vue-là, mais c'est ça. Il va essayer de savoir qui est cette personne, où est-ce qu'elle est partie, et pourquoi elle se cache, et comment la retrouver. Et il a besoin de faire justice, en fait, mais il va découvrir
0: toutes sortes de choses. Il y aura des surprises. Alors, voilà. On le dévoile, on ne va pas te dévoiler. Mais effectivement, le livre monte en puissance dès qu'on comprend sa démarche, hein, ce qu'il recherche précisément. Et on va, il y a des tas de choses assez exceptionnelles qui vont se dérouler. Ce dont on peut parler, c'est aussi l'environnement. Tu as choisi Montpellier et sa région. Pour quelles raisons ?
1: Alors, pour plusieurs raisons. La première, c'est que je connais assez bien cette ville, puisque mon grand-père maternel, avait acheté un appartement pour les vacances familiales à Palavas-les-Flots. Donc, j'avais passé pas mal d'été et j'avais un peu rôdaillé dans le coin. Donc voilà, c'est toujours. J'avais envie de changer aussi de Nantes.
0: Ça se ressent que tu connais les lieux. Hein,
1: voilà, je voulais changer de Nantes où beaucoup de mes polars s'y déroulent. Je voulais une ville que je connaissais par ailleurs. C'est une ville. Je voulais une ville aussi qui soit une ville méridionale, qui sente un peu les vacances, le soleil, la luminosité, pour faire une sorte de contrepoint avec la noirceur du récit. Changer de Nantes où beaucoup de mes polars s'y déroulent. Je voulais une ville que je connaissais par ailleurs. C'est une ville. Je voulais une ville aussi qui soit une ville méridionale,

0: En banlieue parisienne, c'était déjà bon, c'est devenu un peu convenu. Mmh. Et je trouvais plus piquant, plus intéressant d'imaginer un cadre, qui soit plus avec des marais, du soleil. Ouais. Voilà, il y a beaucoup de luminosité, très blanc, mais avec la noirceur des âmes.
1: Alors, ce que tu dis est vrai en partie, parce qu'en fait, ce Montpellier de l'année 2037 vit sous une canicule affreuse.
0: Ça se passe pendant l'été. Voilà,
1: pendant l'été, à plus de 40 degrés. On ressent d'ailleurs cette chaleur, on l'imagine, la sécheresse, la végétation qui est desséchée. Et on va aussi vers la Camargue, la Camargue qui est asséchée. La Camargue que l'on connaît, et avec non seulement avec cette pression qu'on a sur les épaules par rapport à cette surveillance qu'on a par l'IA ou par on y reviendra hein, par d'autres moyens, et en plus cette pression du climat.
0: Oui, donc il fait très chaud. Alors c'est toujours intéressant de raconter un contexte. Il faut le faire. Enfin, l'idée c'est de le faire à travers les personnages. Voilà. Donc si je veux parler de la canicule à Montpellier, il faut que j'explique quel effet ça fait aux personnages. Donc et surtout à la sœur par exemple, qui elle vit dans un fauteuil, dans une grande tour où en plus l'ascenseur est souvent en panne. Et donc, elle vit comme ça un peu cloîtrée chez elle. Elle est un peu en télétravail.
1: Elle a un exosquelette
0: voilà,
1: aussi.
0: Mais donc, son appartement est un peu comme un four.
1: Ouais,
0: Et donc, c'est par des petites touches où on peut comme ça décrire un peu le contexte. Et cette Camargue qui, en fait, est plutôt inondée, en fait. Il y a des îlots comme ça. Il y a une montée des eaux. Et il y a des tribus, des gens qui sont un peu à la marge, qui se retrouvent dans cette zone de Camargue, qui devient un peu dans une ambiance qui évoque un petit peu des séries ou des films que j'ai beaucoup aimés, qui se passent dans des marais.
1: C'est ce qu'on appelle le Bayou, d'ailleurs.
0: Le Bayou, oui. Je pense, par exemple, au film Scène de crime de Schoendorfer, avec Dussolier et Richard Berling, qui se déroule entre Palavas et Montpellier, un peu dans les marais. Ou True Crime, la première saison qui se passe effectivement aux États-Unis là dans les marais. Je voulais une ambiance comme ça un peu glauque, un peu loin de tout, où il y a des bikers qui se retrouvent et puis il y a
1: l'ambiance est très, je dirais dans le livre entier, l'ambiance est très oppressante hein, quand on se retrouve aussi dans une société hyper connectée, donc on peut quand on est chez soi par la parole se faire servir ou avoir l'écran de télé ou même devant ses yeux directement. Il y a des choses très très très très très importantes. Quand vous sortez, voilà, Sébastien va être confronté à ça, mais qu'il y a une surveillance par les drones, à la limite vous n'avez pas très peu de moyens de rester libre. Vous êtes en permanence surveillé, même à la limite, vous allez vous cacher dans un recoin et on va vous trouver.
0: Oui, alors il n'y a que deux endroits où on peut à peu près se réfugier à l'écart d'une forme de surveillance. C'est pas une surveillance à la George Orwell avec des caméras, reconnaissance faciale, un peu comme ce que j'avais imaginé dans mon roman Sarah dans le centre de Nantes. C'est pas aussi développé, mais c'est vrai qu'on.
1: Mais je dirais que c'est presque dépassé, non ?
0: Oui, enfin, c'est vrai qu'à partir du moment où vous avez des gens qui se baladent avec une puce dans le bras, mais c'est pas le cas de tout le monde. Hein, c'est juste les gens qui sont encore volontaires. Dans les deux seuls endroits où on peut se réfugier, c'est soit dans les bidonvilles, hein, puisqu'il y a beaucoup de bidonvilles, notamment Esperanza, qui est un immense bidonville à l'ouest de Montpellier, où viennent échouer un peu tout un tas de candidats à la migration venant d'Afrique. Où là, malgré le fait qu'il y a une société privée qui surveille ça, et qu'il y a des drones, ça reste quand même relativement une zone à l'écart de. Et puis, le Bayou, voilà, la Camargue, où là, effectivement, c'est une zone blanche.
1: Tu touches à plein de domaines.
0: C'est assez facile de se cacher.
1: Du dérèglement climatique, on parlait de cette sorte de tribu qui est une secte quelque part où Sébastien va s'introduire, où il se passe pas mal de choses, où même tu reparles aussi de l'apparition des loups par exemple. Donc il y a plein de problématiques dont on parle aujourd'hui qui se retrouvent à l'intérieur de ce livre.
0: Dès que vous avez une zone qui est un peu désertée, la nature reprend ses droits, et donc effectivement comme j'imaginais que les loups qui recommencent à peupler les Alpes pourraient descendre, il y aurait une souche qui pourrait descendre vers l'Hérault.

0: en suivant le Rhône, bon, ce qui est une modélisation qui a été, qui est crédible. Ce qui, en fait, c'est l'idée, voilà, dans un roman un peu comme Ni le jour ni l'heure, qui se passe dans un futur proche, il faut jouer sur deux tableaux, c'est-à-dire qu'il faut à la fois soigner le contexte, mais il ne faut pas perdre de vue le cœur du sujet qui est l'humain, en fait. C'est-à-dire une histoire, c'est l'histoire d'un frère et de sa sœur, hein, en fait, qui ont perdu tous les deux leur mère, et quelque part aussi leur père, puisque le père est devenu veuf et est parti revivre avec sa maîtresse en Espagne. C'est, en fait, l'histoire, c'est l'histoire d'un frère et d'une sœur qui essaient de digérer la disparition brutale de leur mère. Bon, c'est un roman qui est un petit peu, je dirais, qui est un peu autobiographique, puisque j'ai moi-même perdu ma mère qui est décédée un peu précocement après une insuffisance cardiaque non décelée. Et c'est vrai que je m'étais dit, en écrivant ce livre, ben, peut-être qu'en 2037, elle serait toujours là parce que elle aurait eu la possibilité d'anticiper. On aurait eu un système d'accompagnement prédictif beaucoup plus intéressant. Et c'est-à-dire que voilà, le paradoxe du roman, c'est qu'il utilise l'IA, enfin, il questionne le côté... l'IA, on peut être pour, on peut être contre. De toute façon, il va falloir faire avec. Ouais, ça, tout le monde est d'accord là-dessus. Mais disons qu'il y a un aspect de l'IA qui paraît, qui est relativement consensuel pour son aspect positif, c'est-à-dire l'aspect médical.
1: Voilà, oui, dans la deuxième partie.
0: Et de montrer que ça peut aussi être négatif si c'est mal géré.
1: Oui, bien sûr. Alors justement, dans le cas de l'oracle, on imagine, comme beaucoup d'instruments de ce type, il va y avoir des convoitises. Et puis même à un moment, alors ça c'est tout à fait présenté et présenté officiellement, c'est que peut-être qu'on pourrait aussi, avec l'accord des parents, permettre aux mineurs de connaître la date de leur mort.
0: Oui, ça c'est un projet qui commence à apparaître dans le roman. On va peut-être pas en dire plus, mais disons que quand on est auteur, c'est toujours amusant de tirer les fils. On met en place une technologie, puis on tire les fils, puis on se dit, tiens, qu'est-ce que ça pourrait donner si on poussait le curseur un peu plus loin. Et donc là, par rapport à cette technologie, moi, mon réflexe en tant qu'auteur, c'est de me dire, est-ce qu'on pourrait pas l'étendre aux enfants? Et si on l'étendait aux enfants, quelles seraient les conséquences, bonnes ou mauvaises? A priori, plutôt mauvaises, quand même. Comment les enfants se comporteraient par rapport à ça? Et si on voulait l'interdire, est-ce qu'il y aurait des parents qui pourraient, pour des raisons qui leur sont propres, passer outre et quand même demander à connaître le truc? Et puis la réflexion que je me fais toujours, puisque je suis aussi, quand je ne suis pas auteur, je travaille dans la cybersécurité, la question que je me pose toujours, c'est... Enfin, chaque fois que j'écris un roman, je pars toujours sur un concept qui est le suivant. Tiens, voilà une technologie qui est intéressante. Comme toute technologie, elle a ses propres failles. Et si on exploitait la faille, en poussant la logique un peu au maximum, qu'est-ce que ça pourrait donner comme histoire ?
1: Il faut le dire, sans qu'on le développe trop, ça vous le découvrirez dans le livre, mais l'oracle, c'est une sorte de poule aux œufs d'or. Et bien sûr, des gens malfaisants peuvent être tentés justement d'obtenir les renseignements que cet oracle possède pour les revendre à d'autres. Oui. Comme on le fait actuellement avec d'autres, sur d'autres sujets.
0: Oui, ça peut donner lieu à du trafic, hein, ce qu'on appelle les nécrodata. C'est essayer de savoir, en fait, obtenir des nécrodata, ça consiste à obtenir, en fait, savoir quelle est l'année de mort, quelle est l'année de la mort d'autrui. Puisque là, normalement, tout est fait pour que seul celui qui demande pour son propre compte peut connaître l'année de sa mort. Mais il semblerait que, évidemment, quand vous avez des bases de données dans un serveur qui se trouve dans un immeuble avec des accès physiques, des badges, des ingénieurs, des techniciens qui font tourner la machine, il y a toujours quelqu'un qui, à un moment donné, peut savoir quelque chose. Et potentiellement, si cette personne a des problèmes financiers, des problèmes de cœur, il peut être manipulé par un groupe plus ou moins mafieux pour revendre cette information à quelqu'un qui y a intérêt. Et là encore, pour ce type de roman qui raconte tout un univers sans perdre de vue le cœur de l'histoire qui est ce frère, cette sœur et cette enquête sur la mort de la mère. C'est ce qui est amusant, c'est aussi de tirer plein de petites ficelles pour montrer en quoi cette technologie est en train de bouleverser la société dans tous ses compartiments, en fait.
1: Oui, je vois, justement, puisque tu le dis, il y a un exemple dans la voiture de ce chauffard, on retrouve une sorte de boîte noire qui permet de suivre ce qui a pu se passer. C'est une technologie qui existe, un peu comme dans les avions.
0: Si vous prenez une voiture comme la Tesla fabriquée par Elon Musk, il y a eu déjà toutes sortes de scandales autour de cette voiture, puisqu'on s'est rendu compte qu'en fait, c'est une voiture qui enregistre, à partir du moment où c'est une voiture qui est reliée à de l'IA et que vous pouvez la commander par la voix, elle enregistre votre voix. C'est une voiture qui peut aussi détecter votre endormissement, donc ça veut dire qu'elle a une caméra, c'est relié à Internet, et on a vu que dans certaines voitures, en fait, certains modèles avaient enregistré à certains moments des ébats intimes entre le chauffeur et sa femme, ou une prostituée, on n'en sait rien. Et du coup, ça avait été récupéré. Enfin, ces vidéos-là étaient accessibles par des techniciens de Tesla, qui s'amusaient à les regarder et tout, et donc ça avait fait un scandale. Donc oui, quand vous avez une voiture qui est bourrée d'électronique et qu'elle est accidentée, vous pouvez la faire parler de mille manières. Et alors, on peut prendre un exemple. Vous pouvez, par exemple, reconstituer la chronologie d'un trajet. C'est-à-dire que vous pouvez savoir à quel moment la voiture a accéléré. Si elle a freiné brutalement, vous pouvez le savoir. Et vous pouvez aussi, en croisant les données GPS, potentiellement savoir à quel moment précis elle a freiné brutalement. Donc, si vous êtes sur un délit de fuite, par exemple, et que vous savez qu'il y a une dame qui a été renversée à la sortie de l'école, rue Jean Zay, dans la commune de, je sais pas quoi, de Trélières, près de Nantes, à 10h30, et que la voiture du suspect est analysée, et que vous êtes capable de voir qu'il y a eu un freinage brutal exactement à la même heure, et que la localisation GPS correspond à la commune, vous êtes fondé de penser que c'est peut-être bien cette voiture qui a renversé la personne.
1: Ouais.
0: Alors, jusqu'à maintenant, on regarde s'il y a des chocs sur l'aile de la voiture, etc. Mais ça, c'est des données en plus. Et puis, on peut pousser encore plus loin. On peut imaginer, par exemple, que vous savez que sur les derniers modèles de voiture, si vous conduisez votre voiture et que vous posez votre sac à dos sur le siège passager, la voiture émet une alerte en disant, tiens, il y a un poids sur le siège passager. Comment se fait-il que la ceinture de sécurité n'est pas mise? Ouais. Et donc, elle émet une alerte. Donc, vous êtes obligé d'enlever le sac à dos, ou alors de mettre la ceinture de sécurité par-dessus le sac à dos pour dire à la voiture, bon, allez, détends-toi, c'est bon, la ceinture de sécurité est mise. Bon, ça veut dire que vous avez des capteurs qui enregistrent la pression, et donc, vous pouvez savoir potentiellement si un conducteur a pris une autostoppeuse, par exemple.
1: Oui, absolument.
0: Alors qu'il peut le nier, par exemple. Mais dans ce cas-là, vous pouvez lui demander, mais comment se fait-il que le capteur du siège passager ait mesuré un poids supérieur à 15 kilos? C'était quoi ces 15 kilos? Et qu'est-ce que vous avez mis sur le siège? Et donc là, le gars ne peut pas trouver une excuse, mais il peut s'enferrer dans un mensonge, etc. etc.
1: Ce qui est intéressant, c'est que dans ce livre, là, on apprend plein de choses, et là, tu réponds à nos questions. Bon, on s'aperçoit que tu inventes peu de choses, tu peux piocher dans ce qui existe déjà aujourd'hui, peut-être en travestissant un peu, mais les outils à disposition sont importants en matière de...
0: Ah oui, mais c'est... Si j'aime écrire... le cyber me passionne parce que... il me passionne parce que la cybersécurité me passionne, parce que la cybersécurité, en fait, c'est pas juste des 1 et des 0, des machines, des ordinateurs, des écrans, des programmes. C'est avant tout des failles humaines, des erreurs, des comportements humains. Et on dit souvent que la principale faille, c'est elle est située entre le clavier et l'ordinateur, entre le clavier et le fauteuil. C'est l'être humain, en fait. Et donc, qui dit facteur humain, c'est passionnant, le facteur humain. Et donc, quand on écrit des romans policiers, on met des personnages en scène, et il n'y a rien de plus passionnant que les failles humaines. Et du coup, comme on est entouré de cyber, on est entouré d'objets connectés, on est entouré de failles, n'importe quel objet peut être détourné de son usage et
1: on s'en rend pas compte.
0: On pourrait raconter une histoire avec.
1: Ah oui,
0: vous prenez n'importe quel objet connecté, je peux vous faire une histoire dessus, parce que ça met en scène vraiment notre quotidien.
1: Ouais. Très bien, on va s'octroyer une pause musicale, on va se retrouver avec Sylvain dans quelques minutes, et on va parler de l'intelligence artificielle, l'intelligence, l'IA, dans différents domaines, et peut-être plus au niveau médical, justement, puisque c'est aussi le sujet de ce livre. On se retrouve dans quelques minutes.

0: Voilà, nous venons d'écouter le groupe belge Hooverphonic, un titre qui s'intitule Mad About You, qui est tiré de leur dernier album qui s'appelle The Magnificent Tree. On retrouve Sylvain Forge pour son livre Ni le jour ni l'heure. Hein, on n'en a pas trop dit parce que sinon dévoiler toute ou partie de l'intrigue ça va perdre son charme quand même. Hein. Je pense que Sylvain a été assez prolixe hein, sur ce qu'on peut savoir de ce livre. On va parler dans ce livre, il est question donc bien sûr d'intelligence artificielle, beaucoup en rapport avec la médecine, et c'est ce qu'on évoque aussi beaucoup aujourd'hui quand on parle de l'IA positive, de ce qu'on peut, avec les données qu'on peut avoir sur chacun, alors on ne parle pas d'avoir la date de sa mort, mais qu'on peut peut-être prévoir un certain nombre de maladies et d'avoir des soins préventifs
1: Oui, disons que, comme je l'avais brièvement évoqué tout à l'heure, c'est bien un domaine où l'IA est perçue positivement, c'est bien en matière médicale, dans cette capacité qu'elle a de déceler des tumeurs sur des radios, par exemple, là où l'œil du spécialiste marque ses limites, et où tout simplement, en analysant beaucoup de données médicales, d'anticiper des pathologies 10, 20 ans, voire 30 ans à l'avance. Là, aujourd'hui, on a déjà une centaine de pathologies qu'on pourrait déjà diagnostiquer entre 15 et 20 ans à l'avance. Donc, on commence à se rapprocher de l'oracle, en fait, en termes de capacité. Mais ce que j'avais trouvé intéressant, c'était justement de dire, l'IA, dans le domaine prédictif médical, elle apparaît vraiment positive, c'est incontestable. Mais malgré tout, si on se laisse trop porter par cette promesse de, non pas de vie éternelle, mais de vie plus longue, rallongée par notre capacité à anticiper les maladies, si on part du principe qu'une maladie, finalement, avant d'être une plante agressive, c'est une petite graine qu'on n'a pas vue et qui a commencé à pousser dans l'organisme discrètement, malgré tout, si on n'a pas des solides barrières éthiques, qu'est-ce que ça pourrait donner, finalement, jusqu'où on pourrait aller, quoi. Et je me suis notamment inspiré de recherches, de découvertes récentes qui sont déjà tout à fait étonnantes dans ce domaine-là. Je trouve que si on pouvait en citer une, peut-être.
0: Oui, bien sûr, c'est absolument. Oui, tout à fait. D'ailleurs, pardon, entre parenthèses, oui, ce sont des liens qu'il y a à la fin aussi de l'ouvrage, hein, qui sont hyper intéressants, que vous pouvez aller ensuite, ces articles, vous pouvez les consulter sur Internet.
1: Voilà donc il y a, parmi les, je trouve que l'étude la plus étonnante qui a été réalisée, c'est une étude qui a été réalisée par l'Université technique du Danemark, à Copenhague, où on a vu une intelligence artificielle, finalement, qui a été développée en s'appuyant sur les données de santé, mais également d'emploi et financier, sur près de 6 millions d'habitants, donc la quasi-totalité du pays danois, en fait. Et donc, on a pu, grâce à cette base de données, qui était très étoffée, hein, 6 millions quand même, eh bien, on a pu prévoir pour des individus âgés entre 35 et 65 ans, eh bien, les risques de décès avec une précision 11 fois supérieure aux outils employé actuellement, ce qui a monté la précision à 78%. Voilà. Donc, avec un taux de réussite de 78%, on pouvait connaître le risque de décès d'une catégorie de personnes qui ne sont pas trop à risque, ils sont encore jeunes, entre 35 et 65 ans. Et donc, ça s'appelle Life to VEC, VEC. On retrouve ça donc assez facilement sur Internet et c'est vraiment assez étonnant.
0: Oui. Donc est-ce que tu penses que comme les choses, on le disait hein, en introduction de cette émission, qu'aujourd'hui l'IA, on en parle tout le temps, que ce soit la télévision, la radio, les journaux, on en parle là entre nous, elle est omniprésente. Est-ce que tu crois que justement on pourrait un jour franchir le pas de faire ce qui est de connaître l'année de son décès, ou vraiment, on parle d'éthique, mais peut-être qu'on reviendra sur ce mot-là tout à l'heure. Est-ce que tu penses qu'on arriverait à franchir le pas?
1: Oh bah.
0: Ou du moins peut-être dans certaines régions, peut-être dans l'univers de Trump.
1: Alors après, le jour où on franchira le pas, heureusement ou malheureusement, Trump ne sera plus de ce monde, très certainement, compte tenu de son âge. Mais je pense que tous les pas, toutes les bornes peuvent être dépassées, tous les pas peuvent être franchis, toutes les lignes rouges peuvent être enfoncées si on laisse les apprentis sorciers de la Silicon Valley ou éventuellement les apprentis sorciers chinois œuvrer en toute liberté sur leur recherche. C'est sûr. Il y a d'autres domaines où on avait dit, bon, bah non, mais il faut pas que ça arrive, c'est trop dangereux. Je pense aux armes autonomes, par exemple. Bon, bah, on a vu que les premiers drones autonomes sont déjà utilisés sur le théâtre de la guerre en Ukraine. Pourtant, on avait dit, non, mais ça, c'est Terminator, ça ne doit pas arriver, etc. On nous avait promis qu'il n'y aurait pas de télésurveillance algorithmique en France. Et puis, depuis les Jeux Olympiques, on a déjà de la reconnaissance de forme. Dès qu'une, il y a un principe, hein, j'ai plus le terme en tête, mais qui dit que toute technologie qui peut faire quelque chose finira par la faire si on la laisse, si on n'intervient pas. Donc, techniquement, on aura la possibilité un jour, effectivement, de connaître l'année de sa mort, ce qui ne sera pas un gage de certitude absolue, puisque par définition, beaucoup de gens peuvent mourir de façon accidentelle, et ça, oui, on ne peut pas le prédire. Mais enfin, la plupart d'entre nous allons mourir de notre belle mort, entre guillemets. Donc, ça pourrait tout à fait arriver. Oui.
0: Alors justement, est-ce qu'on peut imaginer, toi étant dans le domaine de la cybersécurité, qu'il y a déjà des équipes dans le monde qui travaillent dans ces domaines dont le grand public n'a pas forcément connaissance et que les États ne veulent pas divulguer pour garder le secret pour eux, pour ces États, et pour ne pas effrayer les populations?
1: Alors, je ne sais pas, mais je pense que c'est pas un peu plus compliqué que ça, mais c'est un peu plus simple que ça. C'est-à-dire qu'il y a aujourd'hui toutes sortes de recherches qui ne visent pas spécifiquement à connaître l'année de la mort, mais qui visent à anticiper la survenue de maladies dans différents domaines. Et donc toutes ces recherches, en fait, si on prend la ligne de fuite de ces recherches, on arrive à ça, en fait. C'est pas qu'elles le cherchent explicitement, ces recherches le visent explicitement, mais c'est qu'elles en prennent le chemin. Et tout ça pour avec des bonnes intentions. On a par exemple, on peut citer Calico, une filiale de Google qui actuellement tente d'évaluer la longévité d'un être humain. On a parlé de Life de Tech qui annonce des pathologies. On a par exemple des sociétés comme le groupe AXA qui ont recours à l'intelligence artificielle pour par exemple modéliser leur assurance automobile. Vous avez par exemple, bon, ce qui est très beau, on a déjà des maladies cardiovasculaires qui sont anticipées de 5 à 10 ans grâce à l'IA. Et puis aussi, vous avez des plateformes d'IA en milieu hospitalier, notamment dans les services d'urgence. Alors ça, c'est quelque chose qui se développe beaucoup en Grande-Bretagne, mais je pense que ça va arriver en France aussi. Dès que vous avez une personne qui arrive avec une pathologie en service d'urgence, on utilise une IA pour connaître son pourcentage de chance de décès, en fait. De chance, de malchance, mais... Et donc, ça permet de faire du tri. Voilà. Une personne dont l'IA va nous dire « Ah bah celle-là, elle va mourir dans les 48 heures ». Compte tenu de sa pathologie, elle va être prioritaire dans le traitement du... Alors qu'une autre qui arrive en criant très fort parce qu'elle s'est coincée le doigt dans une porte, je schématise, hein, l'IA va dire, celle-là, elle peut attendre un moment en salle d'attente. Donc, on voit bien que ça va pas aussi loin, mais ça en prend le chemin. Ouais. C'est toujours la
0: même
1: idée.
0: Est-ce qu'il y a des craintes, je pense que les médecins peuvent avoir des craintes, ou notamment pour le... Bon, ça peut être des aides de diagnostic, mais est-ce que l'IA, justement, ne va pas prendre le pas sur leur...
1: Oui. Parmi les spécialistes qui travaillent sur cette médecine prédictive, je pense que beaucoup, effectivement, se disent qu'il faudra quand même encadrer ça à terme parce qu'il peut y avoir vraiment des risques, notamment si les compagnies d'assurance commencent à accéder à ces informations. Parce que le risque aussi, c'est que la confidentialité ne soit pas assurée lorsque vous demandez à connaître l'année de votre mort, ou au contraire, qu'il n'y ait pas de confidentialité et que l'État puisse savoir à tout instant quand est-ce que vont mourir ses citoyens et commencer à modéliser des prises en charge qui seraient en fonction de ça ou avec des assurances à la carte. Donc, ça, c'est un risque assez net.
0: Oui. Après, bon, chaque individu peut, tout en gardant un anonymat absolu, c'est-à-dire dans son, apporter justement des éléments qui peuvent apporter aussi des bienfaits pour l'IA, notamment en matière médicale. Mais il faut absolument que l'anonymat reste totalement.
1: Façon, en matière médicale,
0: l'anonymat. Il ne faudrait pas qu'il y ait des vols, là, justement.
1: Oui, mais c'est bon. Ça, j'ai toujours été un grand principe en médecine, c'est que les données des patients sont anonymes, confidentielles, et qu'un médecin. Le serment d'Hippocrate y participe. Hein, donc ça, mais ce qui était déjà vrai aujourd'hui et hier le sera encore plus demain lorsqu'on va rajouter du traitement automatisé de données, des serveurs et qu'on va stocker tout ça dans des machines. Ça sera encore plus important.
0: Ouais. Est-ce que tu penses que. Bon, il y a les gens qui travaillent sur l'IA donc dans un but louable, je veux dire, et que parallèlement, il y a des malveillants, hackers ou autres, qui parallèlement travaillent de leur côté.
1: Bah, on dit que dans le monde de l'IA, par exemple, il y a deux grandes familles. Il y a les réductionnistes et les accélérationnistes. Alors les accélérationnistes, bah, c'est les apprentis sorciers dont on parlait tout à l'heure de la Silicon Valley notamment, qui veulent aller toujours plus vite, toujours plus loin, avec toujours plus de, avec des serveurs toujours plus gros, des investissements toujours plus importants, toujours plus d'électricité. Qui se soucient assez peu de l'environnement et qui veulent vraiment pousser la logique toujours plus loin en estimant qu'il y a toutes sortes de problèmes qui ne sont pas résolus encore dans le monde, comme la faim, comme certaines maladies. D'ailleurs, un certain nombre sont dans la mouvance transhumaniste, hein, qui vise à utiliser la technologie pour repousser la mort, voire même pour peut-être la faire disparaître. Vous avez des personnes parmi eux qui considèrent que la mort est une forme de maladie comme une autre et qu'on devrait pouvoir en soigner les gens, ou du moins une petite minorité. Et puis vous avez la deuxième famille qui sont les réductionnistes. Alors on peut dire autant les accélérationnistes, c'est ceux qui inventent les machines, et les réductionnistes, c'est plutôt les scientifiques, les chercheurs, qui eux ont une approche plus, on va dire, plus scientifique, peut-être plus posée du problème, et qui s'inquiètent de ces avancées, qui disent certains, qui parfois signent des moratoires pour dire qu'il faudrait une pause, et qui sont les premiers à tirer la sonnette d'alarme, et ce sont souvent les gens les plus capés dans le domaine. Hein. C'est quand même troublant de voir des gens qui reçoivent le prix Nobel, comme c'est arrivé dernièrement, et qui utilisent leur temps de parole pour dire, bah voilà, toute ma vie j'ai travaillé sur l'IA, et aujourd'hui je crois qu'on va trop loin, qu'il faut faire attention.
0: Ouais, ben justement, est-ce que, bon, il y a une forme d'emballement, comme tu le disais tout à l'heure, c'est comme un rouleau compresseur. Alors même s'il y a des gens qui vont mettre en garde, des comités d'éthique ou autres, aujourd'hui, quand on voit ce que certains États ont l'idée qu'ils ont de la personne humaine, de la vie humaine, on peut imaginer que non seulement des individus, mais des États pourront aussi, sans foi ni loi, en abuser.
1: Ah bah, de toute façon, aujourd'hui, il n'y a pas une dictature qui n'utilise pas le versant cyber pour oppresser sa population. Alors, ça a été particulièrement
0: en Chine, notamment.
1: En Chine, mais en Iran, par exemple, c'était très intéressant de voir que bon, la répression brutale du peuple iranien ces derniers jours s'est accompagnée aussi d'outils cyber très très sophistiqués. Que ce soit, alors il y avait des articles dans la presse très intéressants dans ce domaine, des SMS qui ont été envoyés en Syrie à des gens qui avaient participé au premier mouvement en 2022 et qui se sont fait rappeler à l'ordre en disant attention, on vous connaît, vous êtes fichés, si on vous voit dans la rue, vous allez rendre des comptes. On sait qu'il existe aussi des applications que n'importe qui peut télécharger pour prendre en photo des femmes non voilées dans la rue, prendre des plaques d'immatriculation et envoyer tout ça sur une plateforme pour que les gens soient harcelés. C'est le grand enjeu là. Il y a un vrai sujet là. On s'écarte un peu, mais c'est toutes ces photos, toutes ces vidéos qui ont été enregistrées par des téléphones lors de ce début de révolution là, qui pour l'instant marque le pas parce qu'on a coupé Internet et tout. Mais là, on est en train de remettre Internet progressivement, très progressivement. Et même s'il y a du brouillage sur Starlink par exemple pour éviter, avec des technologies russes d'ailleurs, pour éviter que les gens ne fassent fuiter. La question qu'on se pose, c'est toutes ces vidéos, ces photos qui dorment dans les téléphones, dans les puces, dans les cartes SIM des manifestants, lorsque Internet va revenir, qu'est-ce que ça va devenir, voilà. Est-ce que c'est une bombe en puissance, en fait? Ça va pouvoir à la fois, peut-être, si ça va sur Internet, servir aux autorités pour encore plus harceler les gens en les reconnaissant sur les vidéos, en disant, bah, tiens, regardez, lui, il est à manifester, etc., avec la reconnaissance faciale, ou ça pourra peut-être permettre un jour de nourrir un procès international pour crime, ou je ne sais pas, pour... en fonction de l'infraction.
0: Oui, oui. On a parlé de l'intelligence artificielle dans le domaine médical, mais l'intelligence artificielle est partout. On le voit même maintenant, c'est des questions, elle remplacera-t-elle les journalistes, les acteurs? Il y a plein de domaines où aujourd'hui...
1: Bien malin celui qui peut lire, qui saura ce qui va arriver in fine, mais... Oui, alors d'un côté, il y a déjà des professions qui payent cher, là, qui prennent cher. Hein, je pense les graphistes. Là, c'est tout à fait net que les graphistes sont en train de perdre des contrats. Ils ont moins de demandes. Vous avez les gens qui font du doublage, les traducteurs. Ça, c'est vraiment des professions qui commencent vraiment à être impactées de façon très directe et très violente par ces IA génératives. Et d'un autre côté, vous avez les grands concepteurs d'IA qui constatent que l'IA évolue beaucoup plus vite que sa prise en main dans le monde de l'entreprise, notamment, puisque c'est là que se trouvent les bénéfices. Et du coup, beaucoup disent que 2026 devrait être l'année où l'IA parce qu'en fait, l'IA va tellement vite, elle va beaucoup plus vite que nous, nous sommes capables de l'utiliser, Et donc, le problème, c'est que plus elle va continuer de se développer et plus nous, on va être à la traîne pour l'utiliser, ça veut dire qu'au bout d'un moment, on va avoir du mal à même l'évaluer nous-mêmes. On va déléguer à des IA la surveillance d'autres IA pour schématiser. Et c'est là où on va être dans une zone de grand danger, en fait.
0: Oui, tout à fait. Tu participes à des tables rondes, tu rencontres le public. Il y a beaucoup de questionnements là-dessus. Même dans les conférences que tu peux faire.
1: Entre
0: professionnels.
1: Ça inquiète beaucoup, évidemment. Ça interpelle. On peut peut-être faire un peu évoquer. Un organisme là auprès duquel je me documente et dont je fais souvent de la publicité. C'est le Centre pour la sécurité de l'IA. Qui possède un site sur Discord. On le trouve très facilement. Donc le CESIA, la CESIA. Qui en fait c'est une organisation à but non lucratif qui est basée à Paris, qui en fait se consacre tout simplement à la recherche, à l'enseignement et à la sensibilisation sur tous les risques liés aux intelligences artificielles et dont les travaux sont toujours très intéressants à suivre.
0: Oui, mais tes lecteurs t'interrogent aussi là-dessus. Tu sens qu'il y a des craintes, l'espoir pour certaines choses, on l'a dit, mais aussi beaucoup d'incertitudes, de craintes pour l'avenir.
1: Oui, c'est sûr que c'est comme pour toute nouvelle technologie qui est un peu disruptive, comme on dit. Elle change tellement de choses en profondeur qu'il est normal qu'on ait... et on peut légitimement avoir des craintes quand on voit certaines dérives. Je pense que les femmes, par exemple, peuvent légitimement s'inquiéter, puisque c'est étonnant, mais très souvent dans l'histoire, en fait, quand on a vu des technologies comme ça apparaître, très, très vite, elles ont été détournées... à l'encontre des femmes. Et là, par exemple, quand on voit le recours au logiciel qui dénude les photos, etc., de déshabillage, c'est dans des proportions vraiment assez affolantes, quoi. Donc c'est...
0: Justement, puisque Elon Musk en est un peu à l'origine, comment un personnage à la fois un peu fou et un génie, comment tu le vois, toi, et pour l'avenir même? On l'a vu très proche de Trump à un moment, même comment Musk président.
1: À un moment donné, on s'est dit, bon, c'est vrai, la Silicon Valley, la tech est très très près. On parlait de technofascisme, enfin, on disait elle est très proche de l'extrême droite, elle est très proche du pouvoir. Et puis là, on a l'impression qu'elle prend un peu ses distances, puisque les promesses économiques aux États-Unis ne semblent pas forcément au rendez-vous. Wall Street décroche aussi. Au fur et à mesure des excès du président. En fait, elle suit sa propre logique, la Silicon Valley. Le but pour elle, ça va être... La grande question, ça va être est-ce que c'est rentable, en fait, l'intelligence artificielle? Parce que voilà, il y a des... Pour l'instant, elle est assez peu utilisée, finalement. Il y a beaucoup de versions gratuites qui sont utilisées par monsieur tout le monde. Mais il faut bien... Moi, je pense qu'en 2026, on va commencer à voir les versions payantes arriver. Ouais, donc, les gens qui ont pris l'habitude de s'en servir gratuitement... il va falloir payer. Et peut-être que ce n'est pas une mauvaise chose, d'ailleurs, parce que ça évitera peut-être
0: des dérives. Bon, on approche des élections, aussi bientôt. Il va y en avoir cette année, il va y en avoir l'année prochaine. Il va falloir être très vigilant, justement.
1: Ah bah oui, ça c'est... moi, c'est à titre personnel, comme auteur et comme citoyen, c'est un sujet d'inquiétude. Il va falloir être très attentif d'abord contre les cyberattaques qui pourraient... Alors d'abord, commençons par les élections municipales. Vous avez encore des sites internet de communes sur du Wanadoo, par exemple, ou qui sont sur des sites .com et pas des sites souverains ou .fr. Ça peut paraître anecdotique, mais ça veut dire que ce sont des sites qui sont beaucoup plus fragiles et donc qui peuvent être exposés à du défacement, à des attaques par déni de service ou... du défacement, c'est-à-dire que sur le site d'une commune, vous avez soudain un message pro-russe, par exemple, qui apparaît. Ça fait quand même mauvais genre. Ça veut dire que les particuliers ne peuvent plus payer la cantine des enfants, avoir les informations sur le retard du bus. C'est toute la vie d'une commune qui est paralysée. Il va y avoir... puis le grand enjeu, c'est les présidentielles.
0: Oui, bien sûr,
1: avec de l'intelligence... avec une désinformation à grand flot qui va arriver sur les réseaux sociaux, où d'ici deux ans, déjà, c'est déjà le cas maintenant, vous serez incapable de savoir en voyant une photo ou une vidéo si c'est vrai ou si c'est faux. Je pense, moi, à titre personnel, qu'il faut être, pour être tranquille par rapport à ça, il faut partir du principe que tout ce qu'on voit sur les réseaux sociaux est faux.
0: Voilà, tout à fait, d'accord.
1: Et comme ça, si on a un doute, après, on va se renseigner sur des bonnes sources, mais tout ce qui apparaît comme étant spectaculaire et incroyable sur les réseaux sociaux, il faut présumer que c'est faux, comme ça, on est tranquille.
0: D'accord. Alors, juste, il nous reste 2-3 minutes. Une conférence sur l'IA à la montagne, près de Nantes, le 11 février prochain.
1: Oui, c'est ça. Donc c'est une conférence qui est organisée par le groupe
0: Attaque 44,
1: où je serai avec un expert aussi de l'IA de Rennes, et on va tous les deux discuter avec le public. Ça sera assez interactif, et on va aborder l'IA sous un peu toutes ses dimensions. Mon collègue va parler va définir ce que c'est qu'une IA, en parler de la façon dont ça fonctionne, et moi j'aurai en bon auteur de polar, je viendrai apporter un peu l'aspect un peu plus sombre, où je viendrai m'interroger sur les aspects de sécurité et les IA notamment.
0: Ouais. Alors une dernière question en tant qu'à la fois auteur, dans la cybersécurité, un individu inquiet pour l'avenir ou inquiet mais vigilant,
1: Je suis à la fois inquiet et aussi très curieux et passionné aussi par le sujet, donc je crois qu'on vit quand même un monde incroyable. Enfin, mon père a fait partie de la génération qui a vu l'homme marcher sur la Lune. Et moi, je dis à mes enfants, vous êtes la génération qui parlait avec les robots, quoi. Et ça, c'est quand même, quand on y réfléchit, c'est un truc incroyable. Donc moi, qui suis amateur de science-fiction, et je ne peux qu'être impressionné par ce monde et très curieux de voir ce que ça va donner.
0: Oui, et puis ça
1: tout en étant un peu inquiet aussi, évidemment.
0: Ça va te permettre de préparer d'autres ouvrages. Alors je rappelle, ni le jour ni l'heure, publié chez Fayard Noir, de Sylvain Forge. On l'a abordé, mais on l'a pas tout dit parce qu'il faut le lire si vous voulez bien comprendre et découvrir ce très beau thriller. Je vous le conseille. Comme d'habitude, c'est la suite logique et on se dit à bientôt.
1: Merci de m'avoir invité et puis bon après-midi à tous. Au revoir.
0: Merci Manu qui a réalisé cette émission. À bientôt.

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1: Bonjour et bienvenue, 15h TU, 17h ici à Paris, le journal sur RFI.
2: Gilles Moreau.
1: Dans l'actualité, la visite à Washington du président libanais reçue par Donald Trump. Leur première rencontre intervient au moment où Washington fait pression sur Beyrouth pour désarmer le Hezbollah pro-iranien, condition d'Israël pour se retirer du sud du Liban. Au Moyen-Orient, une dixième nuit d'affilée d'échanges de frappes entre Américains et Iraniens. Le Koweït dit avoir intercepté des tirs de l'Iran. En France, polémique autour de la loi d'urgence agricole sur le point d'être définitivement votée au Parlement. La ministre de la Transition écologique aurait l'intention de démissionner. Dans ce journal encore, enfin une bonne nouvelle pour la planète. Au Brésil, les incendies qui dévastent la forêt amazonienne sont à leur plus bas niveau historique. Mais tout de suite, et pour commencer, le Sénégal, au lendemain de l'annonce du soutien sénégalais à la candidature de Macky Sall au poste de secrétaire général de l'ONU. À Dakar, les réactions se sont multipliées, allant de la satisfaction dans le camp de l'ancien président à l'incompréhension des familles de victimes de la répression, en passant par le silence, pour l'instant, du PASTEF, le parti majoritaire au Parlement. Nous retrouvons sur place Juliette Dubois.
3: Sur les réseaux sociaux, Macky Sall remercie chaleureusement le président Diomaye Faye et se dit honoré par cette décision. Son parti, l'APR, salue, je cite, « la hauteur de vue et l'esprit républicain du chef de l'État » et parle d'une décision historique. Du côté des familles de victimes des manifestations de 2021 à 2024, le ton est tout autre. Boubacar Seye, à la tête d'un des collectifs de victimes, juge ce revirement incompréhensible. Il estime que Macky Sall est, je cite, « disqualifié pour les Nations Unies car il doit répondre de ces violences ». Et du côté du PASTEF, l'ancienne formation du président, c'est le silence pour l'instant. Le parti n'a pas réagi officiellement. Un responsable joint plus tôt dénonce des calculs politiciens du président, mais explique que le parti préfère prendre de la hauteur. Pour rappel, c'est le Burundi qui avait porté la candidature de Macky Sall au nom de l'Union africaine. Initialement, le Sénégal avait affirmé ne pas avoir été associé à la démarche et avait donc refusé de la soutenir, ce qui fragilisait largement la candidature de Macky Sall. Ce qui a changé selon de nombreux analystes, Bassirou Diomaye Faye doit lancer son propre parti dans les prochains jours et a besoin d'alliés pour former une large coalition. Dans ce contexte, se rapprocher de l'APR devient éminemment stratégique. Juliette Dubois, Dakar, RFI.
1: Également dans l'actualité, la visite à Washington du président libanais Joseph Aoun, reçue à la Maison-Blanche par Donald Trump. Elle intervient au moment où Washington fait pression sur Beyrouth pour désarmer le Hezbollah pro-iranien, condition israélienne pour se retirer du sud du Liban. Cette rencontre coïncide avec le lancement d'une première zone pilote dans trois localités du sud du Liban. Il s'agit de tester l'accord conclu fin juin qui prévoit un retrait israélien progressif, le déploiement de l'armée libanaise et à plus long terme, le retour des habitants. Les échanges de frappes continuent entre Américains et Iraniens. Pour la dixième nuit consécutive, l'armée américaine a lancé une vague de bombardements pendant que Téhéran poursuivait ses frappes contre les intérêts américains dans la région. Les Iraniens ont ciblé ce matin des installations de radars et de défense antiaérienne dans le Golfe. Entre la France et l'Iran, les relations se sont brusquement tendues après l'arrestation de deux agents de l'ambassade de France à Téhéran. Ils ont été retenus dimanche dernier pendant plusieurs heures. Intimidation extrêmement grave, a dénoncé le chef de la diplomatie française Jean-Noël Barrot. Inacceptable, fustige également Éléonore Carrois, la ministre déléguée à la francophonie. Elle était ce matin l'invitée de RFI.
4: C'est absolument inacceptable que la France en Iran ait été la cible de cette action d'intimidation. On le voit bien, l'Iran aujourd'hui multiplie les actions, que ce soit celle-là ou les actions aussi de les bombardements vers des pays de la région qui ne sont pas des belligérants, qui ne sont pas partis au conflit. Et la France est solidaire de ces pays. Nous l'avons toujours été. Nous sommes un partenaire fiable dans la région lié par des traités. Et donc nous sommes présents aussi aux côtés de nos alliés. Et donc nous condamnons évidemment toutes les frappes iraniennes qui ont été tirées sur des pays de la région, sur des bateaux dans le détroit d'Ormuz. Et évidemment, cette situation d'intimidation doit cesser. On voit bien une crispation du côté iranien. Et il faut évidemment que cela cesse. Et nous continuons nos efforts dans la région. Nous avons des bases militaires, des emprises diplomatiques. Nous sommes présents et nous pesons justement justement pour que cela cesse. Et c'est aussi la raison pour laquelle nous sommes prises pour cible.
1: Éléonore Carroy, ministre déléguée chargée de la francophonie, interrogée ce matin sur RFI par Véronique Rigolet. Un accrochage en mer de Chine méridionale entre la Chine et les Philippines menace de peser sur la réunion ce mardi de l'ASEAN, l'organisation des pays d'Asie du Sud-Est réunie à Manille. Les États-Unis et leurs alliés ont dénoncé l'attitude dangereuse de la Chine. Au lendemain d'une journée qui a fait au moins 14 morts en Ukraine et en Russie, un incident signalé en pleine nuit en mer Noire, une frappe contre un navire transportant du propane vers un port ukrainien a provoqué un incendie à bord, blessant 3 marins et contraignant l'équipage à évacuer. De son côté, l'Ukraine mène une campagne contre le pétrole russe. De nombreux terminaux et raffineries ont été touchés ces dernières semaines, notamment la raffinerie d'Omsk en Sibérie, la frappe la plus en profondeur en territoire russe à quelques 2500 km du front. Notre envoyé spécial, Anissa El Jabri, s'est rendue à Omsk où la population, encore sous le choc, se divise sur la manière dont le pays doit répondre.
5: Dans les stations-service d'Omsk, après 2 jours au régime sec suite à l'attaque, désormais pas de file d'attente notable comme dans d'autres régions, ni de conducteurs avec des bidons pour faire des stocks, mais sous le calme apparent, les divisions semblent s'accentuer. Fumant une cigarette à quelques pas d'une pompe à essence, un habitant appelle ainsi, dans la droite ligne de ce qu'on peut entendre à la télévision, à une réponse violente à l'attaque.
6: Ce conflit aurait pu être terminé depuis longtemps et si on avait recouru à des méthodes différentes, la situation aurait pu être réglée d'une toute autre manière, par la force brute et beaucoup plus rapidement. Mais c'est vrai au prix aussi d'un nombre encore plus élevé de victimes civiles.
5: Cette opinion, on la lit aussi sous la plume des blogueurs faucons nationalistes. Elle n'est pas la plus répandue.
7: C'est devenu un cercle vicieux. Il faut que ça s'arrête et que nous puissions revivre en paix, comme avant, il y a seulement 5 ans, quand on pouvait voyager à l'étranger. J'ai 28 ans, je suis marié. Nous n'avons pas encore eu d'enfant parce que tout est complètement instable. On n'a aucune confiance en l'avenir. Je veux que mon enfant grandisse sans avoir un père parti se battre.
8: Je veux simplement qu'il y ait la paix, c'est tout. Que ça s'arrête maintenant. Sur la ligne de contact, ça me conviendrait. Trop de vies humaines ont déjà été perdues. Cela m'inquiète énormément. Je vois à quel point les familles souffrent. Mieux vaut un mauvais accord de paix qu'une bonne guerre.
5: En Russie, en cet été 2026, le soutien à l'arrêt des combats n'a jamais été aussi haut ni aussi majoritaire. Anissa Jabri, Omsk, RFI.
1: En Inde, après une journée de manifestations émaillée de violence, le mouvement de contestation appelé Parti des Cafards promet de poursuivre sa mobilisation jusqu'au départ du ministre indien de l'Éducation. Ce mouvement fédère la colère contre les fraudes aux examens et plus largement le ras-le-bol de la jeunesse indienne. En France, vers l'adoption définitive au Parlement de la loi d'urgence agricole, dernière étape aujourd'hui au Sénat, le vote semble acquis malgré la polémique sur les pesticides. Elle pourrait entraîner la démission de la ministre de la Transition écologique, Monique Barbu, qui a été reçue ce matin par le Premier ministre Sébastien Lecornu. La ministre est personnellement opposée à la réintroduction de pesticides interdits actuellement en France. Enfin, en ces temps très troubles, une bonne nouvelle pour la planète. Elle nous vient du Brésil. On apprend que les incendies qui frappent la forêt amazonienne sont tombés l'an dernier à leur plus bas niveau historique. Cette forêt est riche en biodiversité et elle est essentielle pour capter nos gaz à effet de serre et ralentir donc le réchauffement climatique. Bonne nouvelle aussi pour le président Lula à l'approche de la présidentielle au Brésil. La protection de la forêt est en effet l'un de ses engagements. Jeanne Richard.
9: La plus grande forêt tropicale du monde peut souffler. L'année dernière, à peine plus de 3 millions d'hectares ont brûlé. C'est déjà beaucoup, mais bien moins que l'année d'avant. En 2024, près de 16 millions d'hectares de forêt ont disparu dans les flammes. Une sécheresse historique avait favorisé la propagation des incendies. Ces incendies, ils sont dans leur immense majorité déclenchés par des activités humaines, en général du brûlis de pâturages non autorisés ou mal contrôlés, ou pour déboiser illégalement. Et si les feux ont embaissé en 2025, c'est en partie parce que les communautés locales, souvent impliquées, ont été très marqués par ces feux incontrôlables de 2024, mais aussi parce que la saison des pluies a été décalée selon Map Biomasse et parce que la déforestation en Amazonie brésilienne continue à diminuer. Le président Lula a promis d'éradiquer la déforestation illégale d'ici 2030. Il tient donc à afficher un bon bilan environnemental avant de briguer un nouveau mandat. Mais les feux au Brésil restent toutefois très importants dans d'autres régions, au Cerrado notamment, la savane la plus riche en biodiversité au monde. Les experts craignent aussi l'impact dans les mois qui viennent d'un super El Niño qui pourrait entraîner une nouvelle sécheresse.
1: Et Lula est aussi vivement critiqué par les défenseurs de l'environnement pour son soutien à un vaste projet d'exploration pétrolière au large de l'Amazonie. Voilà, l'information revient à 18h sur RFI avec le journal en français facile. Mais tout de suite sur le Pont des Arts, Nathalie Amar, bonjour.
10: Bonjour Gilles Moreau et merci. Il est bientôt 17h10 à Paris, 2h de moins en temps universel.
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0: Bonjour, aujourd'hui nous accueillons Carlos et Matteo Cusicanqui et Yanis Ramirez pour la formation Hombres del Ande. Comment on dit bonjour Carlos.
1: Hombres del Ande.
0: Bonjour Carlos, Matteo et Yanis. Donc,
2: bonjour.
1: Bonjour.
0: Carlos, on t'a connu pour Los Faros. Qui est venu à plusieurs reprises présenter Los Faros, qui est ton groupe d'origine, finalement.
1: Oui, en fait, je suis le chanteur principal de...
0: Tu peux te rapprocher, c'est bien.
1: Chanteur principal du groupe Los Faros, mais cette fois-ci, on va présenter les groupes Hombres del Ande, qui est un groupe composé par des musiciens franco-boliviens. Et puis ils sont, ils sont diffuseurs de la culture andine.
0: Ouais, c'est un groupe familial aussi.
1: Oui, aussi on peut dire que c'est un groupe familial, oui. Mais c'est surtout les chansons sont la culture andine, c'est-à-dire la Bolivie qui est mon pays, le Pérou, l'Équateur, le nord du Chili. Avec des instruments typiques de là-bas, comme ce sont les flûtes, que nous appelons zampoñas, en quechua les sicus, et les quena, qui sont les flûtes indiennes, et puis un instrument à cordes, à 10 cordes, qui s'appelle charango, qui est un instrument typiquement bolivien de la ville de Potosí.
0: Alors, Hombres del Ande est un groupe qui est vieux finalement, qui est né en Bolivie.
1: Non, pas du tout. Il est né en Sydney. Oui, parce que au départ, j'habitais à Nantes, bien sûr. Puis après, on a déménagé en Sydney. Et puis lors de la pandémie, en fait, le groupe a été on a fait une pause, quoi, comme la plupart de nos camarades musiciens, artistes.
0: Ouais, voilà.
1: Et puis, pendant ce temps-là, je vais laisser la place aux garçons qui nous accompagnent, à Yanis Ramirez et à Matteo. Donc, ils vont raconter leur histoire à partir de ce moment-là.
0: Voilà, vous avez...
2: En fait, l'histoire, elle est toute simple. C'est juste qu'en gros, on était... beaucoup de gens s'ennuyaient durant ce confinement. Et Matteo a eu la bonne idée de m'appeler et de me dire, écoute, nos pères, ils font de la musique depuis qu'on est petit. Si tu veux, tu peux passer à la maison. On a des instruments qui sont à disposition. On va en faire un petit peu. Et du coup, c'est ce qu'on a fait. Je suis passé chez lui. Je fais une attestation, tout ça. Je suis allé chez lui. Et on a commencé à essayer de faire de la flûte de pan, de la quena et tout, qui ressemble un peu à une flûte à bec. Mais sans le bec. et du coup, nos pères ont vu ça et ils ont décidé de nous prendre sous leur aile, comme on dit, et nous dire tout simplement, c'est bien de faire de la musique maintenant, va falloir passer à l'étape un peu au-dessus, jouer de la musique de bonne manière et tout, d'être bon et puis de manière professionnelle aussi, si ça nous disait. Et nous, on était partants pour ça.
0: Parce que lorsque vous étiez jeune enfant, disons, vous connaissiez déjà, vous jouiez ensemble, mais pas de la musique.
2: Oui, c'est ça, on se connaît.
3: On se connaît depuis tout petit avec Yanis.
2: Exactement.
3: Donc on se voyait quand nos pères faisaient la fête ou durant même les repas familiaux, on va dire. Mais après, avec Yanis, on était aussi d'un coin différent. Enfin, pas d'un coin différent, on était, on va dire, dans la même région, mais on n'était pas dans les mêmes écoles. On s'est vraiment retrouvé au lycée, on va dire, où là on s'est retrouvé dans le même lycée. On se voyait de temps en temps. Moi, après, personnellement, je suis parti en études totalement ailleurs, à Cholet et à Nantes. Et la pandémie est arrivée quand moi j'étais à Nantes. Et donc, du coup, comme Yanis l'a dit, je lui ai envoyé un message parce que c'est vrai que pendant la pandémie, on s'ennuyait un peu et il fallait chercher une passion à faire. Donc, on a commencé la musique comme ça. Et oui, on a grandi dans cette musique-là, la musique des Andes. Mais pour ma part, personnellement, à part quand j'étais petit où je faisais un peu des flûtes pour rigoler, on va dire. Je n'avais jamais vraiment touché à un instrument à part à ce moment-là.
0: Voilà, alors... depuis, vous avez progressé assez rapidement pour le coup, parce que maintenant, vous êtes rendu à votre premier album.
3: C'est ça.
2: Exactement.
0: Alors, nous allons écouter un extrait de votre premier album qui sortira prochainement.
2: Oui. Le premier extrait, il s'appelle Amistad Inolvidable, c'est ça?
3: C'est ça, exactement.
0: Vous voulez en parler maintenant ou après la diffusion?
2: Oh, on peut laisser la diffusion se faire.
3: Oui, bien sûr. On laisse la diffusion après. On pourra parler de l'album.

0: Nous sommes sur Alternance en compagnie de Carlos, Matteo et Yanni, donc du groupe Ombres, c'est plus simple.
1: c'est sûr.
0: Alors, vous ne faites que des compositions en fait.
2: Exactement. En fait, on a fait un album, là on va sortir dans quelques mois.
3: Oui, quelques semaines, quelques mois.
2: Notre tout premier album qui s'intitule Andes Alpes. Donc c'est très direct et tout, ça nous parle parce que c'est donc des Andes jusqu'aux Alpes, donc qui fait notre lien de nous en tant que, enfin surtout moi et Matteo, du fait qu'on soit franco-bolivien, donc de mère française et de père bolivien, ça fait le voyage on va dire comme ça, et on a beaucoup d'influence aussi française et bolivienne, et on voulait que ça s'entende dans cet album là.
0: Voilà. On avait dit qu'on parlera du morceau que nous venons de diffuser.
2: Okay. Qui s'appelle Amistad Inolvidable. C'est un caporal que j'ai composé. Donc la musique caporal, c'est un rythme et tout. Et là, je vais laisser la parole à Carlos parce que je pense qu'il saura beaucoup mieux que moi décrire ce rythme.
0: Qui écrit les paroles, en fait?
2: Ah, moi, j'ai composé et j'ai écrit les paroles.
0: En tant que compositeur. Paroles et musique, alors.
2: Exactement.
4: Et si, le caporal est une danse typiquement de La Paz, a été créée par un danseur bolivien de La Paz, de la ville, et puis qui, en fait, comment vous expliquez La Paz, il y a les carnavals aussi, comme un peu partout, mais là-bas, c'est beaucoup les carnavals folkloriques, donc... Il y a des danses qui, bien sûr, sont accompagnées avec les musiques. Et donc, du coup, il s'est fait que cette danse qui nous incite à bouger, à danser, les caporales. Inspirée, bien sûr, dans des rythmes africains, parce qu'il faut dire que l'Amérique du Sud aussi, à l'époque des conquistadors espagnols, ils sont fait venir des Africains pour travailler dans les terres. Et donc ces Africains, ils sont amenés avec eux leur culture musicale. Et puis que la Bolivie actuelle a hérité de toutes ces cultures musicales, cette richesse et cette brassage culturel entre les Afriques, les hommes andins, des Andes, et puis bien sûr les Européens, quoi.
0: Voilà. Bien. Alors, comment ça se passe, c'est l'écriture? En fait, il y a la musique d'abord ou l'écriture, vous savez, ensemble?
2: La musique, bien sûr. En fait, j'utilise souvent mon téléphone. J'enregistre des mélodies avec mon dictaphone. Et après, une fois que j'ai fait donc, ces mélodies-là, je réfléchis à des paroles. Et justement, cette musique, je l'ai composée pour Matteo. Pour représenter notre amitié. Donc, Amistad Inolvidable, ça veut dire une amitié inoubliable. Et du coup, c'est ce que ça me parlait beaucoup et ça m'a beaucoup inspiré sur les paroles et tout, des moments de fête comme ça, d'allégresse et tout, avec mon pote.
0: Bien, alors, donc, un album qui sortira prochainement avec 11 titres.
2: 12 titres, oui.
3: 12 titres, oui.
0: Bien, nous allons le découvrir avec un autre morceau.
2: Oui. Oui, très bien. Ça, c'est le morceau justement qui nous inspire le nom de l'album qui s'appelle Andes Alpes.
0: Bien, nous l'écoutons.

0: Nous sommes sur Alternance en compagnie de Carlos, Matteo et Yali. Donc, est-ce que vous permettez quelques fantaisies dans votre musique lorsque vous composez la musique?
1: Alors,
0: par rapport
1: fantaisies.
0: À la tradition, disons.
1: Quelques fantaisies. Alors, on va dire oui et non. Parce que, par exemple, là, cette musique-là, Andes Alpes, c'est rythme de Morenada. Il faut savoir que, de base, la Morenada, en Bolivie, c'est encore plus lent que ça. C'est beaucoup plus lent et on s'est dit qu'il aurait quand même fallu l'adapter au public français. Parce que, bon, on n'a pas trop envie de s'endormir devant des musiques qui sont censées enjaillir le public, j'ai envie de dire. Surtout que, comme on a pu écouter, il y a beaucoup d'animation dans ce style de musique.
0: Oui, c'est des musiques à danser.
1: C'est ça, oui. C'est ça. La plupart des... même, je dirais, tous les rythmes en Bolivie se dansent. Après... plus ou moins vite, plus ou moins doux. Il y a différentes façons de danser aussi. Cette Morenada-là, on va dire aussi que c'est aussi le titre de l'album parce que, on va dire, c'est l'une, si ce n'est la première composition qui a été vraiment finie à 100% du groupe et qu'on a vraiment montré dans un spectacle à Anceny pour l'association Eco Yanuna. Andes Alpes, du coup, alors il faut savoir que ce n'est pas moi qui ai fait les paroles. Moi, j'ai seulement fait la mélodie. Les paroles ont été faites par mon père. Carlos. Et il faut savoir qu'en fait, j'ai voulu avant tout faire une Morenada en premier parce que c'est le rythme que je préfère et c'est avec ce rythme-là que j'ai vraiment découvert la musique bolivienne. J'écoute des Morenadas vraiment depuis que je suis au collège et je ne m'en lasse jamais, tout simplement.
0: Très bien, donc vous êtes venu aussi avec vos instruments, vous avez pas mal. Vous êtes tous multi-instrumentistes finalement.
2: Oui,
1: oui, oui.
0: Alors on va faire un petit tour de table. Donc, Yanni, tu es guitariste mais...
2: En fait, oui, je suis principalement guitariste, mais je joue, j'ai joué également de la flûte de pan, de la quena, qui est l'instrument que va jouer Matteo aussi. Et aussi ce petit, donc on en avait parlé au début, ce petit instrument qui s'appelle le charango. Donc, c'est une petite guitare à 10 cordes. En fait, c'est 5 cordes doublées. Et c'est un peu comme un ukulélé, en fait. C'est juste qu'il y a une octave en plus en bas. Et donc c'est un instrument, comme Carlos a dit, qui vient de Potosi. Et de base, en fait, c'est fait... La caisse de l'instrument est faite qu'avec un tatou. Avec une carapace de tatou. C'est dommage qu'on n'en ait pas amené, là, mais... Et du coup, c'est après que seulement... les luthiers ont commencé à le développer avec des caisses en bois.
0: Donc ton instrument, tu l'as fait fabriquer en Bolivie ?
2: Oui, il a été fabriqué en Bolivie. Je l'ai acheté dans... En fait, c'est commun ici, comme on pourrait acheter une guitare électrique ou une guitare classique en France. Je l'ai acheté dans un magasin.
3: Il y en a partout. Et,
2: voilà.
3: Bon, une chanson.
0: Et puis, comment faire le tour des instruments ? Une chanson. Donc Matteo, tu...
4: Oui.
0: Tu as plusieurs instruments aussi.
1: Alors oui, moi je suis principalement flûtiste dans le groupe, donc j'ai commencé la musique par la quena. Ensuite, j'ai suivi très vite avec les Samponia, la famille des Samponia. Après, c'est vrai que c'est assez, on est assez limité quand on est flûtiste pour pouvoir composer des morceaux, donc je me suis forcément mis à la guitare et après au charango. En fait, ça allait tout seul au fur et à mesure du temps. Mais principalement dans les concerts, je suis flûtiste. Et je peux prendre la guitare pour une...
0: Flûtiste, c'est plutôt flûte de pan, alors ?
1: Oh, c'est vraiment un tout. Quand on dit flûtiste, c'est vraiment un tout, parce que sinon, quand on fait que de la quena, on est quéniste, et quand on fait de la samponia, on est samponia.
0: Bien, et papa Carlos, c'est guitariste et multi-instrumentiste aussi.
3: Oui, en fait, moi, mon instrument de base, c'est la flûte. Je jouais la flûte très longtemps, et puis par la suite, après, je suis devenu bassiste, guitariste. Et là, je suis chanteur, en fait, depuis chanteur de...
0: Alors,
3: donc, du coup, on va vous chanter une chanson qui s'appelle Wanuni. Cette chanson est composée par le papa de Yanni, mon ami Ruben Ramirez, donc, qui parle de son village, de sa ville, où il est né, où il est parti. Donc, Wanuni, c'est un centre minier en Bolivie. À l'époque, la base économique de la Bolivie, c'était l'étane, l'argent, en fait, les minéraux, quoi, en fait. Et puis, ils viennent de Wanuni, un grand centre minier. Donc, Wanuni pour vous tous, avec le charango de Yanni.
0: Nous vous écoutons.

0: Merci beaucoup à vous trois. Donc, c'est différent de jouer à 3 que de jouer à 5.
1: Alors. Oui, c'est différent, oui, mais ça le fait. Oui.
2: Faut imaginer ça avec une basse en plus, une batterie et plein d'autres instruments.
3: Et un autre flûtiste.
0: Donc un morceau qui figurera sur votre album.
1: Oui,
3: exactement, oui.
0: Un album qui est fini, en fait, c'est, qui est en pressage.
1: En fait, l'album, il est terminé. Hein, là. Donc on va faire quelques petites retouches d'ici à quelques jours. Et puis ensuite, on va faire un tirage de CD. Bon. Certes, les gens, ils s'achètent pas tellement de CD, mais l'objet est là et puis ça a son charme, donc on va faire quand même un tirage CD, oui. Sinon, ça, il va sortir aussi dans les plateformes
2: Spotify, Deezer, voilà, Napster, voilà. Apple Music, tout ça.
0: Mais vous comptez faire une sortie officielle sur scène avec cet album?
1: Je pense, oui. L'album, il va sortir, on va dire, dans quelques semaines, là. Et puis, on fera un concert, je pense, au cours de novembre de cette année. Fin d'année, quoi, vraiment pour présenter l'album, quoi. Parce que là, la saison va commencer aussi, puis bon, on a quand même beaucoup d'activités, donc du coup, on va attendre pour faire officiellement pour la sortie de l'album, quoi, en fait.
0: Est-ce qu'il y a des invités à part vous cinq sur l'album?
1: Il y en a
3: pas mal à remercier.
1: Il y en a pas mal, oui, d'ailleurs, on va le nommer tout de suite, parce que sinon on va oublier. Donc, du coup, au charango, il y a le maestro... Charles Giron, cet excellent charanguiste, musicien, un ami aussi, qui participe au charango, Guillaume Fournier, qui habite pas loin d'ici, quoi, en fait. Il y a au chœur, il y a Margot Gaillard, qui a participé dans une des chansons. Il y a aussi un ami trompettiste, qui a fait dans une des chansons. Il y a aussi, comment ça s'appelle, on a eu la chance d'avoir Joël Fabreau dans une chanson à nous, bien sûr.
0: Ah oui, c'est votre voisin, en fait.
1: C'est mon voisin, oui, on a eu la chance. C'est,
3: c'est une belle rue.
1: C'est le dernier guitariste des Bessiers Brassens. Il a joué avec lui, donc il est venu. Il a été très chouette, d'ailleurs, avec nous, donc il a joué la guitare dans une des chansons. Et puis il y a Luis Martinez qui a participé également au bongo, un peu la percu. Après, les musiciens de Hombre de l'Inde, on va les nommer tout de suite. Donc il y a Yanni Ramirez, Matteo Cusicanqui, Ruben Ramirez et Léo Gendro, voilà.
3: Le nouveau.
1: Le nouveau, oui. Et puis moi-même, quoi. Voilà. Sinon, pour les concerts, c'est Monsieur Guillaume Fournier qui vient jouer avec nous.
0: Très bien, donc on parlera des concerts après.
1: Bien sûr, oui. Oui.
0: Vous nous refaites un autre morceau maintenant?
1: Oui.
4: Ah oui, bien sûr.
3: Una cuequita.
1: Una cueca.
0: Un morceau qui fait figure sur l'album aussi, alors.
3: Exactement, oui.
2: Et donc ce morceau, ça s'appelle Mimundo. C'est une cueca qui a été composée par Ricardo Yanapazzi, qui est un Bolivien, et Carlos Cusicanqui, qui a été composé en Bolivie il y a de nombreuses années.
1: Il y a 35 ans.
2: Il y a 35 ans. Il y a mon âge.
1: Ça ne rajeunit pas, mais on ne l'a jamais enregistré, donc c'est l'occasion, quoi. C'est l'occasion
3: de la sortir enfin après tant d'années.
2: Voilà, c'est ça.
0: Bien sûr.
1: C'est une chanson d'amour à l'époque, on était
0: ouais,
1: très romantique.
0: Qui ne vieillit pas alors.
1: Ah non, la musique ça ne vieillit jamais. Wow. Tu sais bien, regarde.
3: Comme quoi.
1: Donc, on y va. Oui. À la primerita.

0: Bravo, bravo à vous trois. Non, ça donne le ton pour vos concerts, toujours des concerts énergiques et joyeux.
1: Ah oui, merci.
0: On attend que Carlos ramasse sa guitare. Donc, toujours de la joie pendant vos concerts.
2: Toujours.
0: Que ce soit avec Los Faros
2: ou Hombres. Avec Los Hombres, c'est toujours la joie, c'est la fiesta, c'est la fête, c'est le soleil. C'est aussi transmettre à travers la musique la vie quotidienne des peuples des Andes.
0: Ouais, vous laissez passer des messages aussi.
2: Tout à fait, bien sûr.
1: Exactement.
2: Bien sûr.
0: Un petit côté militant aussi.
2: Oui. Très aimant de la terre, de la nature. Ça, c'est sûr. Oui. Les hommes andins, ils sont toujours respecter la Pachamama, qui c'est la mère terre, la nature. Ils sont toujours allés ensemble, la main dans la main pour pouvoir se nourrir déjà. Et puis c'est pas pour rien que les peuples andans ils sont prospérés en Amérique du Sud.
0: Alors il y a aussi un côté visuel lors de vos concerts.
1: Oui, on est en fait on porte aussi des écharpes où il y a dessus donc la Cruz Andina.
3: La Cruz Andina sur chaque côté de
1: l'écharpe. La Chacana, ça s'appelle.
3: Chacana.
1: La Chacana, qui représente, on va dire, le compas et tout que nous, on connaît, donc le nord, le sud, l'ouest, l'est. Et aussi, représenter tout ça aussi avec un drapeau, donc le drapeau Aymara qui s'appelle la Huipala, qui est de plusieurs couleurs différentes. Donc c'est un drapeau, on va dire, carré, avec plein de petites carrés couleurs à l'intérieur, qui représente tous les peuples des Andes, que ce soit en Bolivie ou alors au Pérou aussi, ou même au Chili.
2: Oui,
1: également.
3: Oui, puis principalement, on est tous habillés en noir, en fait, au final, principalement.
1: Oui, c'est ça.
3: Oui, nous sommes chemise noire, jean noir, avec justement cette fameuse écharpe qui représente le groupe.
2: Et parfois, on a des danseurs. Je voulais aussi, j'avais oublié de citer notre ami musicien, un très gentil d'ailleurs, qui nous a donné un coup de main dans une des chansons de Matteo, dans une Morenada à la trompette, qui s'appelle Camille Paulin. Merci à toi, mon ami. Et puis je voulais remercier aussi à mon frère Boris, qui nous a donné un coup de main aussi à la guitare Wawaw, dans deux chansons de l'album.
0: Est-ce que vous pouvez nous parler du visuel de la pochette et puis du livret, savoir s'il y a les textes à l'intérieur?
2: Oui, bien sûr. La pochette a été faite par Margot. Margot, c'est ma fille, et puis elle a fait une école des arts, donc c'est elle qui fait la pochette de l'album.
0: La petite sœur ou la
3: grande sœur?
1: C'est la plus grande.
2: C'était vraiment une famille d'art.
0: Il y a les textes à l'intérieur?
2: Oui, bien sûr. La pochette a été faite par Margot. Margot, c'est ma fille, et puis elle a fait une école des arts, donc c'est elle qui fait la pochette.

0: L'album,
1: et puis pour
0: on verra la sortie. Hein.
1: Pour le clip, c'est le cousin qui a fait une école pareille d'audiovisuel.
2: Donc le clip est déjà sur vie.
1: Le clip, on va le faire, oui, dès que les bandes sont
2: terminées. Dans les projets.
0: Oui, on s'est mis d'accord avec lui il n'y a pas très longtemps et voilà.
1: Ça va marcher.
0: C'est vraiment de famille, on va dire.
2: Donc il y a un site où on peut retrouver vos...
3: Oui, bien sûr. Ombres des Landes.
0: Wix.
1: Ombres des Landes. Vous tapez Ombres des Landes sur Google, vous allez nous trouver.
0: Oui.
1: Que ce soit sur YouTube ou que ce soit sur le site.
0: Sur les réseaux sociaux, Facebook, Instagram.
3: Ouais, sur TikTok aussi. Oui. On est.
2: Donc, parallèlement, il y a un site aussi pour le Sphéros.
1: Ah oui, ça c'est autre chose. On reviendra pour ce projet.
0: C'est un autre groupe encore ça.
2: Bien. Nous passons à notre morceau. Hein.
1: Oui, alors, oui avec plaisir. Oui,
3: ce morceau s'appelle Bailar de Felicidad et je vais laisser Matteo le présenter tout simplement.
0: C'est une cumbia que j'ai écrite pendant une tournée, enfin que j'ai écrite, non, que j'ai composée pendant une tournée. Mon père, bien évidemment, m'a aidé aussi pour les paroles. C'était pendant une tournée où, quand on installe le matériel avant de commencer le concert, c'est vrai qu'on a souvent une heure et demie d'attente. Donc j'ai juste pris la gratte et vu qu'à ce moment-là, je faisais du reggaeton, je me suis dit. On va faire un peu les mêmes notes et puis après la mélodie est venue toute seule et puis comme j'ai dit mon père m'a aidé à la finaliser.
2: Bien, nous écoutons ce morceau.

0: Nous sommes sur Alternate en compagnie de Yanni, Matteo et Carlos. Donc, et on peut rappeler votre nom de formation, s'il vous plaît.
1: Comment ?
0: Votre nom de groupe ?
1: Hombres de l'Andée. Hombres de l'Andée, un groupe enseignant composé par des musiciens franco-boliviens. La base de la musique, les flûtes des Andes, les charangos, avec un petit côté quand même européen. On va dire ça comme ça.
0: Alors, vous allez avoir une tournée qui va suivre la sortie de l'album ?
1: On prépare. Et puis bon, si on a qui s'intéresse à notre musique, vous pouvez nous contacter.
0: Par le site
2: Oui, par le site.

0: site,
1: Il
0: pour
1: y
0: nous
1: a toutes
0: contacter,
1: les façons de nous
0: pour
1: contacter, mail.
0: Si vous voulez nous avoir chez vous,
2: Il y a déjà
0: aussi.
2: des dates de Calais?
1: Oui,
0: Oui.
1: oui. On jouera le 9 mai prochain à Ancenis, au restaurant qui s'appelle La Charbeau. Ensuite, on a d'autres dates aussi en mai, un peu plus tard, le 30 mai, à Nord-sur-Erde. Et tout, on va jouer pour une association.
0: Oui.
1: Et aussi, on jouera aux guinguettes de Drin, aux guinguettes de Lancenis, de Ancenis et tout, qui s'appelle la guinguette de l'Éperon. Donc le 5 juin à la guinguette de Drin, le 6 juin à la guinguette d'Ancenis. On jouera aussi le 20 juin à la fête de la musique. Donc la fête de la musique d'Ancenis, pardon. Et après, ça, c'est bien plus tard, c'est le 19 septembre qu'on jouera au Cellier pour une association et aussi également. Et le 17 octobre, c'est là qu'on fera notre concert à Ancenis,
0: ouais,
1: pour
0: là...
1: l'association Eco Yanuna.
3: C'est le gros concert, on va dire, qu'on a à peu près tous les ans, qui est vraiment dans une salle. C'est plus un spectacle, on va dire, qu'un concert habituel comme on a dans les guinguettes ou autres. Donc c'est là qu'on pourra avoir aussi des danseurs également et qu'on va pouvoir plus parler de notre album et de la culture qu'on représente.
1: Voilà.
4: Bien, mais... Donc, parallèlement, vous avez d'autres formations, on peut en faire le tour.
0: Carlos, Yannis, il a une formation aussi,
4: d'autres groupes musicaux.
0: Oui.
1: En fait, on a d'autres groupes, bien sûr, où on joue. Par exemple, je joue aussi dans un autre groupe qui s'appelle Guerre Latino, qui fait de la musique plus cubaine. Et aussi dans un autre groupe qui s'appelle le Yukul Gang, où je joue des percussions, là, cette fois-ci. Ils font plus de la musique de la variété française, des choses comme ça. Et aussi, après, bien sûr, je suis à disposition si on a besoin d'un guitariste. Et Matteo, lui, par contre, joue...
3: Moi, je joue donc avec Ombres et Zandé, qui est mon groupe principal. Je joue avec Los Faros aussi, également.
4: Le groupe du papa.
3: C'est ça, l'été, où je suis guitariste.
4: C'est un groupe qui tourne beaucoup l'été.
3: C'est ça.
0: Oui, oui, oui.
3: Et ça, j'interviens c'est... également dans Yukul Gang, des fois, quand ils ont besoin, où là, du coup, je fais un instrument qui s'appelle le Ronroco, qui est... on va dire c'est les mêmes caractéristiques qu'un charango, mais c'est plus grand, et c'est un son un peu plus métallique et plus grave.
1: C'est un charango baritone, on peut dire
3: c'est
1: ça comme ça.
3: Qui a été créé en Argentine.
1: Et Carlos, du
0: non,
1: coup,
0: le qui... Non, c'est bolivien.
3: Non, Carlos argentin non, popularisé c'est... en
0: Bolivie. Oula.
1: Et là, Carlos qui a joué également, qui joue dans Los Faros, du coup. Toi, tu joues principalement.
0: Ah non, oui, bien sûr, tout à fait, oui.
4: Los Faros, vous êtes rendu à combien d'albums?
0: Là, je sais pas, peut-être 10.
4: Ça fait un bout de temps.
0: Ça fait tellement longtemps que... Oui.
4: Donc pour le coup, jamais de... Il y a eu des vinyles au départ?
0: Comment?
4: Il y a eu des vinyles au départ de Los Faros?
0: Non. Et les derniers vinyles, je crois qu'on a fait, c'était en Bolivie, hein, parce que j'ai arrivé en 90, et j'ai joué à l'époque avec le groupe qui s'appelle Incahuara. On avait déjà fait, on avait fait des cassettes, mais on avait déjà commencé à faire des CD, en fait, les années 90.
4: Bien. Alors, vos projets pour votre formation, c'est de... Ambroise,
1: c'est de continuer dans cette voie, de faire... là, déjà, on va sortir un autre premier album, c'est un grand pas pour nous.
4: Mmh. Autoproduit ?
1: Autoproduit, c'est Carlos qui l'a enregistré chez lui, avec son studio.
0: Oui.
3: Et après, à voir quels seront les prochains projets, mais on va aller le plus loin possible et faire le plus de projets possible.
0: D'abord, exactement. On va finir cet album bien comme il faut.
3: Et après, on verra.
0: Et puis, on va voir ce qui se passe.
4: Bon, merci beaucoup à Manu qui a assuré la technique de l'émission. Avec
0: ah oui, merci Manu.
1: Merci beaucoup. C'était super.
4: Merci Carlos, Matteo et Yanni d'être venus nous présenter votre groupe. Et puis, Carlos, et puis on vous retrouvera peut-être pour un autre projet prochainement.
0: Avec plaisir. Merci à toi, à toute l'équipe d'Alternante. Et puis, un bonjour à tous les Nantais. Gros bisous. Et puis, à bientôt, j'espère.
4: Nous passons au dernier morceau maintenant.
0: Oui.
1: Oui, qui s'appelle Renito.
0: Renito, oui.
4: Voilà, c'est parti.

0: Bonjour à toutes et à tous, soyez les bienvenus à l'écoute d'RFI. En direct de Paris, il est 18h.
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0: Mardi 21 juillet, dans cette édition, Donald Trump reçoit le président libanais. Joseph Aoun est à la Maison-Blanche pour parler négociations avec Israël. Après la mort d'un Marocain lors d'une arrestation en Italie, la première ministre Giorgia Meloni exige la vérité. Dans ce journal aussi, l'histoire de Georges Gilbert Baonla. Ce monsieur se présente comme le fils aîné du président camerounais Paul Biya. Il a été arrêté hier soir par la police. Et puis enfin en France, la réouverture demain d'une célèbre salle du musée du Louvre, célèbre pour avoir été cambriolée il y a 9 mois, la salle d'Apollon. Joseph Aoun est donc à Washington. Le président libanais est reçu aujourd'hui à la Maison-Blanche par Donald Trump. Une rencontre entre président américain et libanais à Washington, ça ne s'est pas vu depuis 17 ans. Les États-Unis sont aujourd'hui pays médiateur. Il négocie entre le Liban et Israël. Un des points clés de ces négociations est de savoir où se situe la limite, la démarcation, la frontière entre les deux pays, car l'armée israélienne a investi plusieurs régions du sud Liban lors de cette dernière guerre en mois de mars. Un accord daté du mois dernier lui prévoit un retrait israélien du sud du Liban pour permettre l'armée libanaise de se déployer. Et ce matin, les forces libanaises ont commencé à investir un village du sud du Liban dans une zone appelée zone pilote. C'est ce que nous explique Anthony Samrani, il est co-directeur du quotidien libanais L'Orient le Jour.
3: L'idée des zones pilotes, c'est d'offrir un minimum de garantie aux deux parties. C'est-à-dire que du côté libanais, ça a pour objectif d'aboutir au retrait complet des forces israéliennes. Et du côté israélien, de leur donner des garanties de sécurité dans le sens où le retrait interviendra à partir du moment où l'armée libanaise sera déployée et où le Hezbollah sera désarmé de ces zones. Donc c'est une espèce de première étape afin de construire une forme de confiance entre les deux acteurs et que chacun puisse parvenir à ses objectifs.
0: Des propos recueillis à la mi-journée par Paul Loncin-Spinelli. Alors qu'à l'heure actuelle, Joseph Aoun est reçu par Donald Trump à la Maison-Blanche. Antonio Guterres va lui bientôt se rendre en Syrie sans préciser la date. Le secrétaire général de l'ONU doit arriver à Damas dans la semaine, nous dit-on. Une visite qui a pour but de montrer le soutien de l'ONU à la transition politique qui se joue en ce moment en Syrie. Antonio Guterres ira aussi rencontrer les casques bleus de l'ONU présents sur le plateau du Golan. C'est la première visite d'un secrétaire général de l'ONU en Syrie depuis 2009. La polémique grandit en Italie après la mort d'un homme d'origine marocaine lors de son arrestation par la police. Abderrahim Fakir, 42 ans, vivait en Italie depuis l'âge de 5 ans. Sur les images de son arrestation ce week-end, on le voit maintenu au sol violemment par deux policiers italiens. Il en est mort. Son décès suscite une très vive émotion en Italie et plus particulièrement à Bologne. Écoutez l'analyse de Giuseppe Bettoni, il est politologue à Rome.
4: Sans doute, c'est les images qui ont choqué, sont assez choquantes. Voir un homme à terre, désormais bloqué, finir par être littéralement étouffé, c'est quand même assez impressionnant, surtout que vous êtes dans la mauvaise ville pour ça. Bologne est une ville d'une tradition incroyable sur les droits, sur les libertés, sur la démocratie, etc. Donc, c'est une ville symbole qui a vécu un phénomène comme celui de Floyd aux États-Unis. Et pour la population bolognaise, le rappel a été vraiment violent et immédiat. Et autant c'est une ville que souvent se plaint d'une immigration désormais assez importante, mais autant elle est farouchement liée aux droits aussi des immigrés. Donc, voir quelque chose se produire de la sorte par la main des forces publiques, c'est quand même assez choquant.
0: Giorgia Meloni a depuis réagi. La chef du gouvernement italien appelle à rechercher la vérité jusqu'au bout après la mort dimanche d'Abderrahim Fakir à Bologne. 18h05 à Paris, cette histoire qui anime en ce moment le Cameroun. Georges Gilbert Baola est aux mains de la police. Il était recherché depuis plusieurs mois. Il a été interpellé la nuit dernière. Et si l'histoire fait grand bruit, c'est que Georges Gilbert Baola se présente comme le fils aîné du président camerounais, Paul Biya. Polycarpe Samba, bonjour.
2: Bonjour Adrien.
0: Commençons d'abord par en savoir davantage sur ce monsieur.
2: Alors, Georges Gilbert Baola, c'est un grand garçon de 62 ans, présent sur l'espace public au Cameroun depuis des décennies. Il s'est fait connaître dans les années 90 comme patron de presse. Il avait à l'époque créé le journal Le Démenti, suivi dans les années 2000 d'une radio du même nom. Il y a une quinzaine d'années, il a révélé une filiation, c'est-à-dire un lien de parenté que peu lui connaissaient jusque-là. Il a notamment commencé à déclarer qu'il est le fils aîné illégitime du président Paul Biya. Régulièrement invité sur les plateaux de radio et télévision, il est présenté à ce titre aux auditeurs et téléspectateurs et beaucoup, dans l'opinion, ont fini par l'accepter comme tel.
0: Alors l'histoire aurait pu s'arrêter là?
2: Oui, mais sauf que tout récemment, il a commencé, là aussi de manière publique et par voie de médias, à s'attaquer à l'identité de Franck-Emmanuel Biya, qui pour le coup est lui connu des Camerounais comme étant le fils aîné du chef de l'État. Pour lui, Franck Biya est un fils illégitime et il aurait tout au plus été adopté. Cette sortie lui a valu une convocation à la gendarmerie au mois d'avril dernier. Georges Gilbert Baola n'y était pas rendu et était depuis annoncé en fuite. Jusqu'à ce que l'on apprenne hier son interpellation à Idéa. C'est une ville entre Yaoundé et Douala. Il séjourne depuis dans les cellules du secrétariat d'État à la Défense, sède c'est à Yaoundé.
0: Merci beaucoup Polycarpe Essomba dans votre journal en français facile. Le parti de Marine Le Pen en France, le Rassemblement National, victime d'un piratage informatique et ce à 8 mois de l'élection présidentielle. Sur les réseaux sociaux, son compte X, le compte X de Marine Le Pen a été piraté, hacké. Un faux message a été publié pour faire la promotion d'une crypto-monnaie à son nom. Le message a été ensuite rapidement supprimé. Le parquet de Paris indique ouvrir une enquête. Les sapeurs-pompiers français sont endeuillés. 2 soldats du feu sont morts aujourd'hui en pleine intervention sur un incendie à l'ouest de Bordeaux, à Mérignac précisément. C'est ce que vient d'annoncer le ministre de l'Intérieur, Laurent Nunez. Refermons ce journal à Paris, au musée du Louvre. À partir de demain, le public va pouvoir visiter la célèbre galerie d'Apollon, célèbre dans l'histoire récente du musée pour avoir été cambriolée. La galerie d'Apollon va donc rouvrir, mais elle sera vide, sans les bijoux de la couronne, toujours absents après leur vol il y a maintenant 9 mois. Une ouverture malgré tout symbolique, sachant qu'un chantier de rénovation du musée est en cours. Un projet qui suscite de vives critiques du côté des syndicats, comme nous l'explique Anna Mélofet.
5: 1 milliard d'euros, c'est le coût du projet Louvre Nouvelle Renaissance lancé l'an dernier par Emmanuel Macron et l'ancienne présidente du musée, Laurence Descartes. Une nouvelle entrée pour adapter le Louvre à ses 9 millions de visiteurs par an fait partie du projet. Mais pour Élise Muller, représentante de Sud Culture, d'autres travaux seraient plus urgents pour mieux gérer les flux de visiteurs.
6: La priorité, ce sont les travaux de remise en état du bâtiment. Nous avons des difficultés à gérer les flux de visiteurs, notamment parce que de très nombreux espaces sont fermés, faute d'effectifs ou en raison de diverses avaries techniques.
5: Selon la syndicaliste, des travaux moins spectaculaires mais essentiels sont nécessaires depuis longtemps.
6: La direction du Louvre précédente a choisi de financer des opérations visibles et instagrammables plutôt que de s'atteler à conserver et entretenir le bâtiment. Donc plus un espace est abîmé et plus il va s'abîmer vite par la suite.
5: Autres travaux prévus, la création à terme d'une nouvelle salle sans fenêtres et hautement sécurisée pour exposer les bijoux de la galerie d'Apollon, un projet pour lequel le président du Louvre dit être à la recherche des financements.
0: Ainsi se referme ce journal en français facile que vous pouvez réécouter à tout moment sur notre site internet françaisfacile.rfi.fr et puis sinon sur nos antennes du lundi au vendredi, 16h, temps universel.

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0: Et une gare, c'est un lieu où on croise les gens qui réussissent et les gens qui ne sont rien.
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essayer de faire un exercice où vous allez à l'intérieur de vous-même. Voilà, comme ça, les têtes un peu moins fort et avec quelque chose de libérateur. Alors ça, c'est intéressant. Et vous, Jacques ?

0: prenez un moment pour vous détendre.
1: Non, non, non, non.
0: Alors, une grande inspiration.
1: Non, non, non, non.
0: Vous êtes dans une prairie paisible.
1: Non, non, non, non.
0: Et deux lutins viennent vous voir.
1: Non, non, non, non, non, non, non, non, non, non, non.
0: Faites-moi confiance, c'est une méthode américaine. Eh bien Jack, j'ai l'impression qu'on a bien avancé aujourd'hui, il y avait effectivement des choses à sortir. On a fait un joli travail, donc ce sera 80€, hein, chèque ou espèce, c'est à vous de voir ça, mais vous avez l'habitude. Et je vous propose qu'on se revoie la semaine prochaine.

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0: Elvis. 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

0: 308 minutes 48 secondes, une réponse à mon texto. Ben c'est pas trop tôt, je t'appelle à l'instant, tu peux rapport l'attente.
1: Ouais, salut, hein, ça va? Ouais, t'étais où? Qu'est-ce que tu foutais? Ah, ton téléphone était pas chargé. Avec qui? Cindy? C'est qui, Cindy? Ouais, c'est ça, une collègue. Puis moi, là-dedans, hein?

Ben non, c'est drôle. Il s'est rien passé. Enfin, rien de significatif. Bon, c'est peut-être un peu embrassé. Je suis malencontreusement tombée, la bouche grande ouverte sur son... Enfin bref, c'est pas important. L'important, c'est que je t'aime. Allez, je te pardonne.

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